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4: Ce soir et cette nuit, dégagement en soirée. On prévoit des vents jusqu'à 40 km/h en rafale, devenant plus légers ce soir, minimum 6, 3 en terrain bas à l'intérieur des terres, risque de gel. Demain mercredi, ensoleillé puis ennuagement en après-midi, on prévoit un maximum de 19, indice UV 5 ou modéré. Pour jeudi, de la pluie, maximum 22. Et vendredi, alternance de soleil et de nuages, maximum prévu de 16 degrés.

Présentement, sur la péninsule acadienne, il fait 11 degrés. On va poursuivre avec notre émission spéciale 100% canadienne avec l'année 1977, Pierre Lalonde, lui, est de Montréal. Entre dans ma vie, on aura les Mirados de Ville-Saint-Laurent, si jamais. Claude Ballade de Sainte-Agathe sur une pluie d'étoiles et Mark Hamilton, comme j'ai toujours envie d'aimer, en 1970.

Directement de Sherbrooke, c'était Jean-Nicole avec Premier Amour. Il nous reste encore du temps pour trois autres, peut-être quatre. On va y aller donc avec l'année 1960 de Beau Marx, viennent de Montréal avec Classmade. On aura aussi de Ray Matrix, Hamilton, Ontario avec Linda Put the Coffee On. Et aussi, on aura, oui, Valdi, Peter and Lou, lui vient de Ottawa.

21h56, on vous a présenté The Damn Best Oldies des années 50, 60 et 70. Ce soir, notre émission était de 100% musique canadienne. On y va avec une dernière pièce de Romney Abramson. Ça s'intitule Your Love Get Me Around. Mesdames et messieurs, bonsoir, bonne semaine, à la semaine prochaine.

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4: Ce soir et cette nuit, dégagement en soirée. On prévoit des vents jusqu'à 40 km/h en rafale, devenant plus légers ce soir, minimum 6, 3 en terrain bas à l'intérieur des terres, risque de gel. Demain mercredi, ensoleillé puis ennuagement en après-midi, on prévoit un maximum de 19, indice UV 5 ou modéré. Pour jeudi, de la pluie, maximum 22. Et vendredi, alternance de soleil et de nuages, maximum prévu de 16 degrés.

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2: Ce soir et cette nuit, dégagement en soirée. On prévoit des vents jusqu'à 40 km/h en rafale, devenant plus légers ce soir, minimum 6, 3 en terrain bas à l'intérieur des terres, risque de gel. Demain, mercredi, ensoleillé puis ennuagement en après-midi. On prévoit un maximum de 19, indice UV 5 ou modéré. Pour jeudi, de la pluie, maximum 22. Et vendredi, alternance de soleil et de nuages, maximum prévu de 16 degrés.

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2: Météo pour aujourd'hui, mercredi, ensoleillé, ennuagement en après-midi. On prévoit des vents jusqu'à 20 km/h en mi-journée, maximum 19 degrés, indice UV de 5 modéré. Ce soir et cette nuit, nuageux, 30 % de probabilité d'averse en soirée, pluie débutant vers minuit. On prévoit 5 mm de pluie dans la nuit, minimum 13 degrés. Pour demain jeudi, averse, maximum 22, et vendredi, alternance soleil-nuage, maximum prévu de 16 degrés.

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1: Météo pour aujourd'hui, mercredi, ensoleillé, ennuagement en après-midi. On prévoit des vents jusqu'à 20 km/h en mi-journée, maximum 19 degrés, indice UV de 5, modéré. Ce soir et cette nuit, nuageux, 30 % de probabilité d'averse en soirée, pluie débutant vers minuit. On prévoit 5 mm de pluie dans la nuit, minimum 13 degrés. Pour demain jeudi, averse, maximum 22, et vendredi, alternance soleil-nuage, maximum prévu de 16 degrés.

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2: Météo pour aujourd'hui, mercredi, ensoleillé, ennuagement en après-midi. On prévoit des vents jusqu'à 20 km/h en mi-journée, maximum 19 degrés, indice UV de 5, modéré. Ce soir et cette nuit, nuageux, 30 % de probabilité d'averse en soirée, pluie débutant vers minuit. On prévoit 5 mm de pluie dans la nuit, minimum 13 degrés. Pour demain jeudi, averse, maximum 22, et vendredi, alternance soleil-nuage, maximum prévu de 16 degrés.

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1: Météo pour aujourd'hui, mercredi, ensoleillé, ennuagement en après-midi. On prévoit des vents jusqu'à 20 km/h en mi-journée, maximum 19 degrés, indice UV de 5 modéré. Ce soir et cette nuit, nuageux, 30 % de probabilité d'averse en soirée, pluie débutant vers minuit. On prévoit 5 mm de pluie dans la nuit, minimum 13 degrés. Pour demain jeudi, averse, maximum 22, et vendredi, alternance soleil-nuage, maximum prévu de 16 degrés.

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C'est comme si le beau-frère avait compris que Fernand était plus riche que lui. Aujourd'hui, mon beau-frère, il est pêcheur quelque part au sud de l'Équateur.

Retour de Jacobus, caviar c'est à la reine, et maintenant c'est le décès d'un artiste. Et bien, c'est plus le déclin, c'est la fin. Là, je prends un souffle puis je relaxe parce que je dis que c'est la fin, je vais plus faire d'album, but you never know. Tout a la possibilité pour la résurrection, on sait jamais, but for right now, c'est fini. So, Delphine Edmond, si vous écoutez ce site, enjoy that. Merci.

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1: Météo pour aujourd'hui, mercredi, ensoleillé, ennuagement en après-midi. On prévoit des vents jusqu'à 20 km/h en mi-journée, maximum 19 degrés, indice UV de 5 modéré. Ce soir et cette nuit, nuageux, 30 % de probabilité d'averse en soirée, pluie débutant vers minuit. On prévoit 5 mm de pluie dans la nuit, minimum 13 degrés. Pour demain jeudi, averse, maximum 22, et vendredi, alternance soleil-nuage, maximum prévu de 16 degrés.

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2: Météo pour aujourd'hui, mercredi, ensoleillé, en nuagement en après-midi. On prévoit des vents jusqu'à 20 km/h en mi-journée, maximum 19 degrés, indice UV de 5 modéré. Ce soir et cette nuit, nuageux, 30 % de probabilité d'averse en soirée, pluie débutant vers minuit. On prévoit 5 mm de pluie dans la nuit, minimum 13 degrés. Pour demain jeudi, averse, maximum 22, et vendredi, alternance soleil-nuage, maximum prévu de 16 degrés.

quand j'écoute la météo à la TV ou à radio. Je prie tout le temps pour qu'il fasse beau, de la pluie chez qui en faut, un petit brin mais pas trop. J'aimerais tout le temps qu'il fasse chaud.

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Allô, mes lève-tôt. Heureuse de vous retrouver. Pas chaud à matin. Il fait présentement 5 degrés. Bien sûr, ça va se réchauffer, mais si vous sortez, là, un petit foulard, ouais. Je vous le suggère fortement. C'est Diane Lauzier avec vous jusqu'à 9 h ce matin. Pour vous aujourd'hui, les concours, les petits bonjours et trouver les homards sur notre nouveau site web. Je vous souhaite une excellente journée à notre antenne. Déjà mercredi, il est 6 h. Ah ouais, debout.

C'était Laurie Leblanc, mes deux chenoux, et juste avant, c'était La Virée qui lançait l'émission ce matin. Aujourd'hui, mercredi 9 septembre, 252e jour de l'année, il en reste 113 avant le temps des fêtes. Bon, chose de réglée. Qu'est-ce qui marque le 9 septembre? Ben écoutez, moi je me rappelle de ça, puis j'ai l'impression qu'il y a plusieurs personnes qui vont s'en souvenir. C'était le 9 septembre 1984 que Jean-Paul II, le pape qui a foulé pour la première fois le sol canadien, et moi, il me semble que c'est à ce moment-là, à moins qu'il y ait eu un autre pape avant, parce que là, je pense pas que j'ai vu tant de papes que ça, mais il était venu à Miramichi, si je me trompe pas. Ensuite, c'est en 1864, la conférence de Charlottetown qui a débuté le 1er septembre et où les délégués ont lancé des discussions fondatrices menant à la Confédération canadienne. C'est en 1864. Ça veut dire que ça fait 162 ans aujourd'hui. En 1939, ça c'est moins gai, le Parlement canadien vote l'entrée en guerre. Un 9 septembre 1939, avant que la proclamation officielle ne soit signée par le roi George VI. Ça s'est fait le 10 septembre, une couple de jours après. C'est l'anniversaire à Hugh Grant, acteur britannique, 66 ans aujourd'hui, ce bel acteur. Et notre chanteur canadien qu'on aime tant, Michael Bublé, a 51 ans. Les États-Unis s'appellent les États-Unis depuis 1776, ça s'appelait les Colonies Unies avant. 250 ans aujourd'hui que les États-Unis portent leur nom. Ben, si on y allait en musique tout de suite, écoutez, ah oui, le blues du charpentier, Lucien Comeau. On te salue, Lucien. Il est 6h08. Bon matin, tout le monde.

C'était Ricky Sags, Highway 40 Blues. À la une de l'Acadie Nouvelle aujourd'hui, on parle du gaz de schiste. On dit que les conservateurs sont pressés, c'est le titre. On se souvient que pendant le gouvernement Galant, il y avait eu un moratoire qui avait été mis. Et là, ben, le moratoire est terminé. Alors, c'est pour ça qu'on en entend autant parler. Et c'est intéressant de voir qu'est-ce qui va se passer. Mais c'est ça, les conservateurs sont pressés à ce niveau-là à ramener le gaz de schiste. Le père Lefebvre retrouve sa place à Membram Cook il y a quoi, quelques semaines, deux semaines à peu près. On ne sait pas qui a fait ça, mais le père Lefebvre, son monument, sa statue avait été dérangée. On l'avait, je ne sais pas comment ils ont fait ça, mais ça devait être une machine qui était forte parce que elle était par terre et là on a réussi à la ramener. Et on parle de lecture, de maths, de sciences, en fait beaucoup de sujets où on a testé les étudiants du Nouveau-Brunswick. On appelle ça les tests PISA. Ça s'est fait en 2025 et on vient de dévoiler les résultats et c'est très peu flatteur pour notre province. Nos élèves se classent dernier au pays et ce à tous les niveaux. Ouais. Mais là, on va s'améliorer. On retourne à l'école cette année. Yvon Duguay s'amène tout de suite après cette chanson de Chris Jensen.

0: Christian. Oh!
1: Bing, bing! Oui, c'est sûr. Le thème,
0: les trompettes m'ont fait peur.
1: Ouais.
0: Oui, c'est ça.
1: Ouais, de manière de même, là, des trompettes.
0: Oui, mais ça veut dire ce que ça veut dire, Yvon
1: c'est
0: Duguay.
1: Exactement ça.
0: Vous êtes le directeur de l'information,
1: ben,
0: monsieur Duguay.
1: Ben,
0: faut quand même, ça. Respect.
1: Ben, hein? Merci.
0: Ben, ça fait plaisir. Yvon,
1: oui.
0: De quoi on parle aux manchettes aujourd'hui? Qu'est-ce qui retient l'attention?
1: Ben, entre autres, des évaluations provinciales là, en éducation pour l'année scolaire 2025-2026 qui montrent qu'il y a encore du chemin à faire pour améliorer les choses, tant dans le secteur anglophone que francophone. Il y a des gens qui pourraient dire, ben, ouais, mais les Anglais, eux autres, sont meilleurs. Non, pas vraiment. On va décortiquer ça tantôt au bulletin d'information. Malheureusement, un incendie à Chipagan, un édifice patrimonial, deux commerces, trois logements, ça a été détruit hier, justement par cet incendie. Un moyen-métrage documentaire sur le mythique groupe Gare aux Loups est en production actuellement à l'Île-du-Prince-Édouard.
0: À l'Île-du-Prince-Édouard?
1: Oui, parce que on va vous parler de ça
0: aux
1: nouvelles.
0: C'est à l'île?
1: Oui, ben ça, parce que l'Île-du-Prince-Édouard a joué un rôle quand même assez important dans la création de ce groupe qui s'appelait Loup-Garou, qui s'est ensuite transformé en Garou-Loup, parce qu'il y avait déjà une troupe de danse folklorique qui existait, qui s'appelait les Loup-Garous au Québec. Donc, Loup-Garou puis les Loup-Garous, c'était comme trop proche. Ça fait que le groupe Garou-Loup... Loup-Garou a changé de nom pour s'appeler Garoulou.
0: Ça, c'est, voilà. C'est notre époque, ça.
1: Oui, oui. Oh, ça va durer éternellement. Là.
0: Ouais, mais...
1: Germaine, la danse de limonade.
0: Moi, je pense à limonade.
1: Entre autres. Ben, oui, c'est ça. Au sport, les Blue Jays ont gagné, mais...
0: Ils n'ont pas gagné.
1: Mon Dieu. Mais Cleveland a gagné aussi. Ça fait que...
0: L'écart
1: est toujours à un match.
0: C'est ça, pour être en dernière place. C'est ça.
1: La dernière place des équipes repêchées.
0: Ah!
1: Ouais. Merci. Pour accéder aux séries. Non, non, mais c'était ça, la dernière place.
0: C'est trop fin.
1: Et au sport régional, un petit peu plus tard, on va parler d'une ligue de hockey féminin qui est née dans le nord de la province.
0: Dans le nord comme étant nord-est ou nord-nord?
1: De Miramichi à Restigouche.
0: C'est un grand territoire.
1: Comprenant Tracadie-Chipagan.
0: Oh, ben, Moses.
1: Ouais.
0: On aime ça.
1: Yes.
0: Merci, Yvon.
1: De rien, Diane.

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1: Il est 6h30 pile. Le mercure est à 5 degrés. On prévoit un maximum de 17 aujourd'hui. En fait, c'est ensoleillé, puis on prévoit un ennuagement en après-midi. Il y a peut-être de la pluie qui pourrait débuter la nuit prochaine, mais seulement 30 % de probabilité d'averse. Ce soir, ce sera un petit peu venteux, des rafales jusqu'à 40 km/h, un minimum de 13 degrés. Demain, jeudi, ben, s'il y a de la pluie, elle devrait cesser en matinée. Ensuite, ben, elle va reprendre. 60 % de chance d'avoir de la pluie demain. Avec l'humidex à 28, évidemment. Et demain, un maximum de... Je peux pas vous le dire, je ne sais pas, je le vois pas. Ah, 18!

0: Aha!
1: Aha!
0: Qui chantait avec Ginette Renault, Yvon Duguay?
1: Il me semble que c'était Jacques... Mais ça sonne pas comme Jacques Boulanger, pas en tout.
0: Je le sais. Or, je pensais qu'on allait s'ostiner, mais finalement, non.
1: Ouais.
0: Parce que quand tu as dit ça tantôt, je savais qu'on rentre en nom.
1: Oui.
0: J'ai dit, mais oui... C'est lui qui chantait ça avec elle, encore dans notre temps.
1: Oui, ouais,
0: ben, un peu avant, là, mais tu sais.
1: C'est correct.
0: Mais hein, c'était, on l'écoutait. Là.
1: Ben oui.
0: Puis, mais là, on dirait qu'il y a trop de voix pour que ce soit Jacques Boulanger. C'était pas un grand chanteur, Jacques Boulanger.
1: Non, mais tu sais, là, c'était, mais c'était un excellent animateur.
0: Ah oh, oui.
1: Boubou.
0: Ah,
1: hein?
0: Oh, cher Boubou. Et qu'on écoutait Boubou.
1: Oui, oui. Puis vous irez sur YouTube regarder...
0: oui, pour les plus jeunes.
1: Oui.
0: Mais il y a une bonne gang qui savent de quoi est-ce qu'on parle.
1: Oui, absolument. Absolument. Oui, oui.
0: Il est 6h35, qui vont vous nous... Tu nous arrives... Hein, je ne vais pas te vous voir le matin.
1: Non,
0: c'est ça, cette affaire-là?
1: Ouais.
0: tu nous arrives avec des résultats sportifs.
1: Oui, exactement. Baseball.
0: Bon, OK.
1: Ouais,
0: Blue Jays...
1: Les Blue Jays ont gagné.
0: Ils ont gagné. Je suis content.
1: Ben oui, gagné 4-2. Il y a eu un circuit chacun pour Kazuma Okamoto et Josh Smith. Et le lanceur José Soriano a œuvré pendant 7 manches au Monticule, n'accordant que 2 points. Donc les Blue Jays ont gagné 4-2, mais ils se trouvent toujours à un match des Guardians de Cleveland et de la dernière place parmi les équipes repêchées de la Ligue américaine. On appelle en anglais le Wild Card. Cleveland qui a battu Baltimore 9-5. Ailleurs, les Angels de Los Angeles ont vaincu Boston 6-1. Le Minnesota a battu Détroit 3-2. Et le Texas a facilement vaincu Seattle 10-5. Dans la Ligue nationale, San Diego a eu raison de Washington 5-4. Défaite de Cincinnati face aux Dodgers de Los Angeles 3-2. Les Mets de New York ont vaincu Miami 7-5. Milwaukee l'a emporté 4-3 en dimanche, une manche supplémentaire sur les Cubs de Chicago. Et San Francisco a infligé un revers de 2-1 à Saint-Louis. Finalement, en match interligue, victoire des Yankees de New York sur le Colorado 5-3. Tampa Bay a défait Atlanta 7-1. Houston a remporté 6-5 sur Philadelphie. Pittsburgh a écrasé les White Sox de Chicago 9-3. Et victoire en 11 manches de l'Arizona sur Kansas City par le pointage de 5-3.
0: Yvon, moi je vais revenir sur la victoire des Cardinals sur les Baltimore.
1: Oui, les Guardians.
0: Les Guardians, 9-2, tu dis?
1: 9-5. Oui.
0: Sais-tu que les Guardians, je ne me rentre pas dans la tête, Guardians. Sais-tu qu'ils sont vraiment faibles ou les Cardinals sont un petit peu plus forts qu'on pense?
1: Ben, Cleveland se bat pour une place là, en série. Ça fait que, en principe, Baltimore est plus fort cette année. Parce que les Orioles, qui s'appellent les Orioles de Baltimore, sont quand même assez forts.
0: Okay.
1: Puis hier, d'ailleurs, avant-hier, ils avaient battu Cleveland. Mais là, hier, c'est Cleveland à son tour. Le baseball, c'est ça. Hein, tu as des équipes très fortes, oui, mais du jour au lendemain... Parce que le baseball, c'est une question de centimètres, des fois, de capter la balle ou de frapper la balle. Ça fait que c'est... Il n'y a pas d'équipe nécessairement qui peuvent se vanter là, d'être supérieures, à part quelques-unes, surtout cette année, dans la Ligue américaine, parce qu'il y a des équipes comme les Blue Jays qui jouent à peine là, comme un match, mettons, une victoire de plus que de défaite. Là. Ça fait que c'est normalement, là, tu fais pas les séries nécessairement avec un dossier comme très, très proche de victoire puis de défaite. Mais cette année, il y a beaucoup d'équipes qui sont dans ce peloton de tête-là qui se bat pour une place en série, mais qui n'ont pas vraiment, c'est ça, mettons, 10 victoires de plus que de défaites. Ça fait que ça va y aller à la dernière fin de semaine. Là,
0: c'est quand,
1: sûrement.
0: Ça?
1: D'à peu près 2 semaines, je pense.
0: Okay.
1: La semaine du 29, 26, en tout cas, la dernière fin de semaine de septembre.
0: OK, OK. Ouais. Bon,
1: ben, il y a une quinzaine de matchs. Ouais.
0: En tout cas, je trouve qu'ils jouent beaucoup puis ils se visitent souvent.
1: Oui, ben oui, ben c'est 162 matchs.
0: Hein, mon Dieu. Oui, il faut aimer
1: mars,
0: ça, hein?
1: Fin mars jusqu'à la fin... fin mars jusqu'à la fin septembre, plus les séries éliminatoires qui... Donc, ça finit ça octobre, là, ce qui fait qu'à un moment donné, là, on se chevauche, il y a le hockey, le baseball puis le football qui pogne toute la place à un moment donné. Là,
0: vous allez être busy, ceux qui aiment tout ça.
1: Oui, pas mal. Ben, moi, le football, pas trop.
0: OK.
1: Ouais, j'ai pas vraiment d'équipe préférée, mais le hockey et le baseball, oui. Là, c'est... Ouais,
0: OK, quand tu écoutes un, après ça, tu écoutes l'autre, puis là, ça se chevauche. Pis...
1: Oui, des fois, oui. Ouais, ouais. Ben, quand les Blue Jays arrêtent, d'habitude...
0: tu es un fan des Blue Jays?
1: Ben oui.
0: Ah, bon!
1: Ouais. Il y en a qui n'aiment pas ça.
0: Il y en a qui n'aiment pas ça. C'est-tu Michel Jacob, là?
1: Oui, je sais pas.
0: En train de manger sa galette.
1: C'est un Yankee, ça. Ouais, c'est un Yankee, les New York Yankees.
0: Ah, c'est un Yankees, ok. Ok, merci.
1: Ben, de rien, Diane.

0: Yes! Je suis assez fière que j'ai laissé les trompettes trompeter. C'était les hôtesses d'Hilaire et Eastbound and Down. J'ai toujours eu de la misère à dire ça.
1: Eastbound and Down.
0: Oui, Eastbound and Down. OK, quand je le répète 2-3 fois, ça va. Ouais. Aux manchettes, cher Yvan?
1: Oui, les résultats des évaluations provinciales pour l'année scolaire 2025-2026, tant du côté anglophone que francophone. Incendie qui a détruit un édifice patrimonial hier à Chipagan.
0: Le plus vieil édifice de Chipagan.
1: Oui, il me semble.
0: Oui,
1: 1914,
0: oui, oui.
1: 1914, je pense.
0: C'est tellement triste.
1: Oui, exactement. Présidence et secrétariat de la SNA vont également parler. Film sur le groupe Guerre au loup, tournage à l'île du Prince-Édouard. Un nouvel album de Lisa Leblanc. Et au sport, victoire des Blue Jays et victoire des Guardians de Cleveland. Et au tennis, belle performance d'Arina Sabalenka, qui a maintenu ses espoirs de remporter un troisième titre consécutif aux internationaux des États-Unis.
0: Yvan Duguay.
1: Oui.
0: Merci beaucoup.
1: Plaisir.
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C'était Anne-Marie, Daydream Believer. Ah, oh, ça rappelle des souvenirs, ça. 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Aujourd'hui, 9 septembre, la Californie devient le 31e État des États-Unis. C'était le 9 septembre 1850. Il y a le président américain Ronald Reagan qui annonce des sanctions limitées contre l'Afrique du Sud pour protester contre la politique d'apartheid. C'était en 1985, un 9 septembre. Il fait 5 degrés. On prévoit un maximum de 17 pour aujourd'hui. Il est 6h54. Je vous souhaite une belle journée à notre antenne. Voici All & Oates, Man Eater.

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1: Merci Diane. Les résultats des évaluations provinciales pour l'année scolaire 2025-2026 montrent qu'il y a encore du chemin à faire pour améliorer les choses tant dans le secteur anglophone que francophone. Du côté des écoles francophones au primaire, les résultats des évaluations de lecture et d'écriture sont demeurés relativement stables, bien qu'une amélioration a été observée en écriture en quatrième année et qu'une baisse a été constatée en lecture en troisième année. Une autre baisse a été constatée en mathématiques chez les élèves de sixième et de huitième année, mais les résultats en sciences en huitième année sont demeurés stables. Les résultats de l'évaluation des compétences en lecture et en écriture ainsi que de l'évaluation des compétences en numératie chez les élèves de dixième année sont demeurés relativement stables comparativement aux années précédentes. Pour ce qui est des écoles anglophones, malgré de légères baisses, les résultats des évaluations aux primaires sont demeurés relativement stables. Même chose pour les évaluations de lecture et de mathématiques chez les élèves de niveau intermédiaire. Cependant, une baisse a été constatée en sciences en huitième année. De plus, les résultats des évaluations des compétences en anglais chez les élèves de neuvième année sont comparables à ceux de l'année dernière. Un incendie a totalement détruit un édifice comprenant deux commerces et trois logements hier à Chipagan. L'incendie, qui serait de nature accidentelle, a forcé la fermeture partielle d'une partie du boulevard J.D. Gauthier pendant quelques heures. L'édifice datait de plus de 100 ans et avait fait l'objet de rénovations au cours des derniers mois. Finalement, ce ne sont qu'une nomination officielle à la présidence et au secrétariat de la Société nationale de l'Acadie qui ont été reçues jusqu'ici en vue de la 147e Assemblée générale annuelle de l'organisme qui se tiendra du 25 au 27 septembre à Campbellton. Éric Dow est le seul candidat officiel à la présidence de la Société. Déjà membre du conseil d'administration de la SNA, il souhaite apporter son expérience au service de l'organisme. Adrien Comeau, précédemment secrétaire de la Société nationale de l'Acadie, est le seul candidat officiel en liste pour le poste de secrétaire du conseil d'administration de la Société. L'élection aura lieu le 27 septembre lors de l'Assemblée générale annuelle de la SNA et le processus de mise en candidature demeure toutefois ouvert jusqu'à 15 minutes avant le début des élections. Un moyen-métrage documentaire sur le mythique groupe Gare aux loups est en production actuellement à l'Île-du-Prince-Édouard. La réalisatrice Louise Lalonde remonte aux sources de ce groupe parmi les plus marquants de la musique franco-canadienne, qui compte parmi ses succès Germaine, À toi, belle hirondelle et La danse de la limonade. C'est justement à l'Île-du-Prince-Édouard, au milieu des années 1970, que les frères franco-ontariens Michel et Marc Lalonde ont jeté les bases du groupe qui s'appellera d'abord Loup-Garou avant de devenir Garou-Loup. Michel Lalonde est d'ailleurs résident de la province insulaire. Le film qui s'appellera Garou-Loup aller-retour, une production de Christine Aubé, devrait sortir l'an prochain. Lisa Leblanc a annoncé un nouvel album, Patchwork, qui doit sortir le 29 janvier prochain. C'est ce qu'a annoncé la maison de disques de la chanteuse Bon Sound. A Fleeting Thought Becomes Another Fleeting Thought, chanson qui sera la première de ce sixième album pour la chanteuse, a été diffusée pour l'annoncer, portée des mélodies d'orgue et de guitare électrique à 12 cordes avec des accents de folk. Cette chanson fait suite à Whole Lotta Talkin' en juin. Ce nouvel opus paraîtrait un peu moins de 5 ans après la sortie de l'album Chiac Disco, qui mariait le chiac avec des sonorités tout droit sorties des années glorieuses du disco. À l'Île-du-Prince-Édouard, la population de cette province est invitée à faire part de ses commentaires dans le cadre de la révision annuelle du salaire minimum menée par le Conseil des normes d'emploi. À l'heure actuelle, le salaire minimum à l'Île-du-Prince-Édouard est de 17 $ l'heure, soit le plus élevé au Canada atlantique. Il doit passer à 17 $ 30 le 1er octobre, puis à 17 $ 60 le 1er avril prochain. Maintenant, du côté sportif, parmi les matchs à l'affiche dans la Ligue américaine de baseball, victoire des Blue Jays de Toronto sur les Athletics 4-2, des circuits pour Kazuma Okamoto et Josh Smith. Les Blue Jays se trouvent toujours à un match des Guardians de Cleveland et de la dernière place parmi les équipes repêchées de la Ligue américaine, puisque les Guardians ont battu Baltimore 9-5. Au tennis, Arina Sabalenka a maintenu ses espoirs de remporter un troisième titre consécutif aux internationaux des États-Unis en s'imposant 7-6, 3-6 et 7-6 en quart de finale face à Linda Noskova hier à New York. Et la Canadienne Gabriela Dabrowski, sa partenaire brésilienne Luisa Stefani ont par ailleurs accédé aux demi-finales du double féminin. Voilà, c'était le bulletin d'information de 7 heures.
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Bon mercredi, tout le monde. Déjà le milieu de la semaine. C'est le 9 septembre, il fait 5 degrés. Il est 7h08. Je vous invite à participer au concours Trouver les trois homards sur notre nouveau site Internet. Et vers 7h20, je vous donne le nom de la personne choisie ce matin pour les petits bonjours de la Maison Lorenz. Je vous invite à laisser votre commentaire, votre petit bonjour, sur la page Facebook de CKRO. Bonne journée et merci d'être là.

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3: Bon.
5: Et voilà.
3: La publicité va absolument passer avant le bulletin.
5: OK. Ben
3: fait que correct. Je la laisse faire. Hein?
5: C'est correct.
3: La machine a décidé.
5: On salue la gang de Toner.
3: Oui, ouais, on les salue.
5: Ça. Exactement.
3: Oui, chaleureusement.
5: Ouais.
3: Yvon, sport régional.
5: Sport régional. On parlait de hockey pour
3: se donner le goût à l'hiver.
5: Ouais, oui, un petit frisson. Un petit frisson de temps en temps.
3: Oui.
5: Une nouvelle ligue de hockey féminin qui est née dans le nord de la province.
3: Oui.
5: Oui, la ligue de hockey féminin de la Côte-Nord comprendra 6 équipes, soit Restigouche, Belle Baie, la région de Petit Rocher, Bathurst, Tracadie, Chipagan et Miramichi. Selon les dirigeants et dirigeantes de ce nouveau circuit de hockey, cette ligue permettra aux femmes de continuer à pratiquer le sport qu'elles aiment près de chez elles, tout en montrant aux jeunes filles du nord du Nouveau-Brunswick que leur parcours au hockey ne doit pas nécessairement prendre fin après le hockey mineur. C'est sûr que depuis une couple d'années, avec la ligue professionnelle de hockey féminin qui est née une couple d'années passées...
3: Les victoires?
5: Ouais,
3: tu parles...
5: C'est ça, la victoire, ouais, puis ces équipes-là.
3: Oui.
5: Il y a un engouement pour le hockey féminin comme jamais, puis aussi avec les Olympiques avant.
3: Exactement.
5: Ça.
3: Exactement. Ouais, c'est elles qui ont gagné une médaille.
5: Ben, oui,
3: fait que les femmes ont vraiment brillé.
5: Ben,
3: fait que ça donne le goût, puis ça dit aux jeunes filles, ben toi aussi, tu peux.
5: Ben oui. Ben oui, c'est tout à fait légitime, oui. On parle de volleyball maintenant. Les derniers essais pour celles qui veulent faire partie des équipes de volleyball des Dynamites de la péninsule acadienne auront lieu demain à l'école La Ruche de Tracadie. Les filles catégorie U13 sont conviées de 17h à 18h30 et les U14 de 18h45 à 20h15.
3: Des plus d'informations. Des parties explosives.
5: Pardon?
3: Des parties explosives.
5: Oui, ouais, Dynamite, oui. Concept.
3: C'est juste pour dire que j'étais là.
5: Ah, mais c'est bien. Non, c'est très, très, très, très apprécié.
3: Je vais mettre mon grain de
5: sel. Ben oui, plus d'informations sur la page Facebook Club de volleyball Dynamite Péninsule Acadienne. Du côté masculin maintenant, le Club de volleyball Nordais offrira une clinique spécialisée en défensive avec l'entraîneur Luc Picard le dimanche 20 septembre à la polyvalente W.A. Lauzier de Tracadie. La clinique pour les U14 débute à 13h, celle pour les U16 et U18 à 15h. Les places sont limitées. Et le lien vers l'inscription se trouve sur la page Facebook Club de volleyball Péninsule Acadienne officielle. À la suite de l'inscription, un courriel de confirmation sera envoyé afin de confirmer votre place. Tous les détails concernant la clinique vous seront également transmis par courriel.
3: Merci, Yvon.
5: De rien.

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1: Il est 7h22, vous écoutez en Wait de Bout avec Diane Lauzier. Le mercure est à 5 degrés. Pour le concours Les Petits Bonjours, eh ben, c'est Nancy Bulger qui va être dans la boîte. Vendredi, on va piger pour voir qui va remporter ce montant de un bon d'achat de 25 $ à la maison, la boulangerie Maison Lorenz à Tracadie. Et Nancy offre des petits bonjours à ses éducatrices de la halte scolaire, les Amis de la Passerelle. Nadine Thériault, Natacha Thériault, Vanessa Haché et Marika Bolger. Elle vous souhaite un beau retour pour la saison régulière. Et moi, je vous souhaite une belle journée.
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1: À 7h31, il fait 5 degrés Celsius. On prévoit un maximum pour aujourd'hui de 17. Il fait beau soleil. C'est une belle journée d'été, de fin d'été. On prévoit pour ce soir et cette nuit possibilité de pluie, 30% d'avoir de la pluie. Cette pluie-là devrait se poursuivre demain. On prévoit 60% de probabilité d'averse avec des vents de 20 à 40 km/h. Des vents de l'ouest pour demain. Un maximum demain, 24 degrés. Une journée chaude et humide pour demain. Vendredi, on prévoit du soleil. La même chose pour samedi et dimanche aussi. Voici Damien Robitaille à CKRO, 7h32.

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3: Ah!
4: Et voilà.
3: C'est le temps des...
4: Résultats.
3: Oui!
4: Résultats sportifs. Oui. Un petit survol. Baseball, Ligue américaine. Les Blue Jays de Toronto ont battu les Athletics 4-2 à West Sacramento. Des circuits pour Kazuma Okamoto et Josh Smith. Le lanceur José Soriano a œuvré pendant 7 manches, n'accordant que 2 points. Les Blue Jays se trouvent à 1 match des Guardians de Cleveland et de la dernière place parmi les équipes repêchées de la Ligue américaine, qu'on appelle en anglais « wild card ». Cleveland qui l'a emporté 9-5 sur Baltimore. Toujours dans la Ligue américaine, les Angels de Los Angeles ont vaincu Boston 6-1. Le Minnesota a vaincu Détroit 3-2. Et le Texas l'a emporté 10-5 sur Seattle. Ligue nationale, San Diego a infligé un revers de 5-4 à Washington. Les Dodgers de Los Angeles ont battu Cincinnati 3-2. Les Mets de New York l'ont emporté 7-5 sur Miami. Défaite des Cubs de Chicago en dimanche contre Milwaukee 4-3 et San Francisco a vaincu Saint-Louis 2-1. Match interligue, les Yankees de New York ont gagné 5-3 contre le Colorado. Tampa Bay qui a facilement vaincu Atlanta 7-1. Houston a défait Philadelphie 6-5. Pittsburgh l'a emporté facilement 9-3 sur les White Sox de Chicago et victoire de 5-3 de l'Arizona sur Kansas City en 11 manches.
3: Aimes-tu les sandwichs aux tomates, Yvon?
4: Oh, yes.
3: Catherine Noël aussi.
4: All right.

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Isabelle Boulay et mon cœur en prend plein la gueule. Il y a Morane qui s'en vient comme succès souvenir. Il est 8h05, les informations avec Yvon Duguay. Ça mène. Merci d'être là.

0: Voici les informations de 8 heures avec Yvon Duguay.
1: Merci, Diane. Les résultats des évaluations provinciales pour l'année scolaire 2025-2026 montrent qu'il y a encore du chemin à faire pour améliorer les choses, tant dans le secteur anglophone que francophone. Du côté des écoles francophones au primaire, les résultats des évaluations de lecture et d'écriture sont demeurés relativement stables, bien qu'une amélioration ait été observée en écriture en quatrième année et qu'une baisse ait été constatée en lecture en troisième année. Une autre baisse a été constatée en mathématiques chez les élèves de sixième et de huitième année, mais les résultats en sciences en huitième année sont demeurés stables. Les résultats de l'évaluation des compétences en lecture et en écriture, ainsi que de l'évaluation des compétences en numératie chez les élèves de dixième année, sont demeurés relativement stables comparativement aux années précédentes. Pour ce qui est des écoles anglophones, malgré de légères baisses, les résultats des évaluations aux primaires sont demeurés relativement stables. Même chose pour les évaluations de lecture et de mathématiques chez les élèves de niveau intermédiaire. Cependant, une baisse a été constatée en sciences en huitième année. De plus, les résultats des évaluations des compétences en anglais chez les élèves de neuvième année des écoles anglophones sont comparables à ceux de l'année dernière. Un incendie a totalement détruit un édifice comprenant deux commerces et trois logements hier à Chipagan. L'incendie, qui serait de nature accidentelle, a forcé la fermeture partielle d'une partie du boulevard J.D. Gauthier pendant quelques heures. L'édifice datait de plus de 100 ans et avait fait l'objet de rénovations au cours des derniers mois. Finalement, ce ne sont qu'une nomination officielle à la présidence et au secrétariat de la Société nationale de l'Acadie qui ont été reçues jusqu'ici en vue de la 147e Assemblée générale annuelle de l'organisme qui se tiendra du 25 au 27 septembre à Campbellton. Éric Dow est le seul candidat officiel à la présidence de la Société et Adrien Como est le seul candidat officiel en lice pour le poste de secrétaire du conseil d'administration de la SNA. L'élection aura lieu le 27 septembre lors de l'Assemblée générale annuelle et le processus de mise en candidature demeure toutefois ouvert jusqu'à 15 minutes avant le début des élections. Un moyen-métrage documentaire sur le mythique groupe Guerre aux loups est en production actuellement à l'Île-du-Prince-Édouard. C'est justement à l'Île-du-Prince-Édouard, au milieu des années 1970, que les frères franco-ontariens Michel et Marc Lalonde ont jeté les bases du groupe qui s'appellera d'abord Loup-Garou avant de devenir Guerre aux loups. Michel Lalonde est d'ailleurs résident de la province insulaire. La réalisatrice Louise Lalonde et la production de Christine Aubé font partie de ce film qui s'appellera « Guerre aux loups, aller-retour », un film qui devrait sortir l'an prochain. Nouvel album de Lisa Leblanc, « Patchwork », qui doit sortir le 29 janvier. C'est ce qu'a annoncé la maison de disques Bon Sound. « A Fleeting Thought Becomes Another Fleeting Thought », chanson qui sera la première de ce sixième album pour la chanteuse, a été diffusée pour l'annoncer. Ce nouvel opus paraîtrait un peu moins de 5 ans après la sortie de l'album « Chiac Disco », qui mariait le chiac avec des sonorités tout droit sorties des années glorieuses du disco. On revient maintenant sur les inondations en Nouvelle-Écosse. Les écoles et les administrations publiques de certaines régions du Cap-Breton ont été fermées hier après que des pluies torrentielles aient détruit des routes et déclenché un état d'urgence local le week-end dernier. Une tempête se déplaçant lentement a déversé plus de 200 mm de pluie dans certaines zones du Cap-Breton en moins de 2 jours. À un certain moment, 120 routes étaient fermées ou endommagées et 200 ponceaux avaient été emportés sur des voies d'accès et des axes routiers principaux. Les autorités ont indiqué que 2 ponts endommagés devront être remplacés. Les comtés de Victoria, de Richmond et d'Inverness faisaient toujours l'objet d'un état d'urgence local hier et les centres régionaux d'éducation de ces zones ont décidé de fermer toutes les écoles pour la journée. Le campus Strait Area du Collège communautaire de la Nouvelle-Écosse à Port Hawkesbury et le centre de formation de Wagmatcook étaient également fermés. Au sport, du côté du baseball, Ligue américaine, parmi les matchs au programme, victoire des Blue Jays de Toronto 4-2 sur les Athletics. Les Blue Jays se trouvent toujours à un match des Guardians de Cleveland, puisque Cleveland l'a emporté 9-5 sur Baltimore. Tennis, la Canadienne Gabriela Dabrowski et sa partenaire brésilienne Luisa Stefani ont accédé aux demi-finales du double féminin aux internationaux des États-Unis. Et au hockey féminin, l'équipe canadienne accueillera les États-Unis le 28 octobre à Windsor, en Ontario, pour un match amical en vue du championnat du monde de 2026 qui se déroulera du 6 au 16 novembre à Herning et Esbjerg au Danemark. Voilà, c'était les nouvelles de 8 heures.
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est 8h05. Bonjour à vous en ce mercredi 9 septembre. Il fait 6 degrés présentement. C'est Diane Lauzier avec vous jusqu'à 9h ce matin. Pour vous en musique, au courant de la prochaine heure, Christian Kit Gauguin, Pierre Guitard et Freds. C'est le nombril de la semaine. Oui, c'est le milieu, c'est mercredi. Et en fin de semaine, on prévoit du beau temps, du soleil, 22, 23 pour samedi puis dimanche. Merci de nous avoir choisis. C'est CKRO, votre radio. Bonne journée.

J'entends ta voix, France d'amour. Avant d'entendre Fred's, ben, je veux juste vous dire que Yvon Duguay s'amène avec le sport régional. Il est 8h12.

0: Il est 8h15 minutes exactement. C'est le moment des nouvelles du sport régional. Yvon Duguay, bonjour.
1: Ben oui, rebonjour. Une nouvelle ligue de hockey féminin qui est née dans le nord de la province, qui comprendra 6 équipes. La ligue de hockey féminin de la Côte-Nord, Restigouche, Belle Baie, Bathurst, Tracadie, Chipagan et Miramichi. Il faut dire qu'à Bathurst, il y avait déjà une équipe l'an passé qui s'appelait les Blades de Bathurst, qui jouait des matchs comme ça contre Chipagan, l'équipe des Rafales de l'UMCS. Mais je pense que c'était pas nécessairement fait en ligue proprement dit. Donc cette année, ça va être une ligue officiel.
0: Ce que j'aime du nom de l'équipe, c'est parce qu'on sait que c'est le hockey, Blades.
1: Oui, ben oui.
0: Tu sais,
1: oui.
0: J'aime ça, moi.
1: Oui, oui. La victoire, c'est des fois, ça coûte un petit peu de misère à... Tu sais, là...
0: Je comprends
1: la victoire,
0: l'idée.
1: La victoire a perdu, là, tu sais.
0: La victoire a perdu!
1: Non, mais tu sais...
0: Ça donne bien, ils gagnent beaucoup.
1: Oui,
0: mais je suis d'accord.
1: Oui, c'est ça, tu sais. La Ligue permettrait aux femmes de continuer à pratiquer ce sport qu'elles aiment près de chez elles, tout en montrant aux jeunes filles du nord du Nouveau-Brunswick que leur parcours au hockey ne doit pas nécessairement prendre fin après le hockey mineur et le hockey interscolaire aussi. On parle de volleyball aussi, il y a beaucoup d'actions. Les derniers essais pour celles qui veulent faire partie des équipes de volleyball des Dynamites de la péninsule acadienne, ça aura lieu demain à l'école Laruche de Tracadie, 17h à 18h30 pour les filles catégorie U13 et 18h45 à 20h15 pour les U14. Plus d'informations sur la page Facebook Club de volleyball Dynamite péninsule acadienne. Et du côté masculin, le club de volleyball Nordais offrira une clinique spécialisée en défensive avec l'entraîneur Luc Picard le dimanche 20 septembre à la polyvalente W. Alosier de Tracadie. La clinique pour les U14 débutera à 13h, celle pour les U16 et U18 à 15h. Les places sont limitées. Le lien vers l'inscription se trouve sur la page Facebook Club de volleyball péninsule acadienne officielle. À la suite de l'inscription, un courriel de confirmation sera envoyé afin de confirmer votre place. Tous les détails concernant la clinique vous seront également transmis par courriel.
0: Yvon, voilà. C'est tout pour aujourd'hui.
1: C'est tout pour aujourd'hui.
0: Ben, j'ai hâte à demain déjà.
1: Ben, moi aussi. On se souhaite une bonne journée.
0: Oui, okay. Oui. Merci beaucoup.
1: Merci.

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5: Il est 8h31, vous écoutez En Way de Bout avec Diane Lauzier. Le mercure est à 7 degrés, on prévoit un maximum de 17 pour aujourd'hui. Des rafales jusqu'à 40, mais quoique le vent est pas très élevé aujourd'hui. Pour ce qui est de ce soir et cette nuit, probabilité de 60% d'averses. On prévoit des hauteurs prévues jusqu'à 5 mm. Des rafales jusqu'à 40 cette nuit aussi. Pour ce qui est du maximum prévu pour demain, c'est de 24 degrés. Et pour ce qui est de vendredi et toute la fin de semaine, c'est du soleil, du beau soleil avec un maximum de 18 pour demain. Non, demain c'est jeudi. Et il faut pas se tromper. Ensuite, demain, un maximum de 24, de la pluie. Et pour ce qui est du reste du temps, vendredi, 18 comme maximum, 22 pour samedi, dimanche, 23 avec du beau soleil. Donc, ça s'annonce bien pour la fin de semaine. On est content.
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là, il a fini. C'était James Blunt. Voici Robert Robert, 8h44.

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0: Chris Brown, Zero. Monique Aubin, bonjour.
1: Allô, Diane Lozier, comment ça va?
0: Ça va ben, mieux que toi. T'as eu comme peur de Paris-Ventan, hein?
1: Ben oui, il faut comme s'y prendre beaucoup d'avance de ces temps-là, là, avec la construction. Écoute, ce matin, j'ai cru que je me rendrais pas à temps.
0: Parce qu'on sait qu'il faut attendre, on le sait.
1: Oui, oui.
0: Je veux dire, il n'y a pas...
1: Oui, oui.
0: Mais là, matin, il y avait trois endroits, puis
1: oui,
0: tu ne peux
1: ça.
0: Pas... Comme on dit, on ne peut pas s'en escaper, là.
1: Je ne peux pas éviter, ouais. Non, c'est ça. J'étais pognée dedans ce matin. Écoute, genre, j'avais de la bonne musique.
0: T'es fine. Fait que si vous prévoyez de voyager de Tracadie à ailleurs, ben,
1: ouais.
0: Pensez
1: ouais.
0: à...
1: Prévoyez ouais. aujourd'hui, ouais.
0: OK.
1: Ah ouais, on est là.
0: Bon, on va t'écouter, Monique, à partir de 9h. Y a-tu quelque
1: c'est
0: chose
1: ça,
0: que
1: oui.
0: tu
1: C'est ça, oui. Aujourd'hui, retour des dégustations avec Julianne, en collaboration avec le Great Canadian Dollar Store de Tracadie.
0: J'espère que vous en restez.
1: À 12h40. Habituellement, là, on fait goûter.
0: Ah oui?
1: Ouais,
0: oh,
1: oui, yeah. Ouais, on fait le tour. Fait que tu pourras goûter les choix de Julianne aujourd'hui.
0: OK. Merci, Monique.
1: Bonne journée.

0: Les louanges, pigeons. C'est tout pour En Way de Bout pour aujourd'hui. Merci d'avoir été là. On se retrouve demain matin, 6h. Passez une belle journée à notre antenne. Il est 8h58. Le mercure indique 8 degrés.
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Belle façon de commencer l'émission. Ça fait du bien d'aujourd'hui. Bourgeois et Boudreau, tu cours après le temps. J'espère que vous ne courez pas après le temps. C'est le temps de se faire du bien, de prendre du temps pour soi. On a la pensée du jour qui s'en vient. Votre horoscope également, les souhaits d'anniversaire, les détails météo. Et on aura ce matin des reportages en direct du nouveau bistrot qui ouvre ses portes à Tracadie, Maison Lorraine. On aura tous les détails avec Juliane qui sera de la partie aujourd'hui pour la grande ouverture. On vous invite à aller faire un tour. En musique, Stéphane Comeau, ça nous amène à la pensée du jour.

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La pensée pour aujourd'hui, vous ne pouvez pas changer hier, mais vous pouvez choisir ce que vous faites de cette nouvelle journée. Il y a des journées qu'on aimerait des fois recommencer, mais malheureusement, on peut pas revenir en arrière. On n'a pas de do-over. Tu sais, quand c'est fini, c'est fini. Mais ce qu'on peut faire, par contre, c'est décider de pas laisser hier voler la beauté de cette nouvelle journée qu'on a la chance de vivre. Donc, une nouvelle journée, c'est une nouvelle occasion de faire des choix différents, de sourire plus, de prendre plus de temps, de dire ce qu'on ressent vraiment ou tout simplement de profiter du moment présent. Donc, peu importe comment s'est passée la journée d'hier, aujourd'hui, t'appartient. Donc, faites-en quelque chose de beau, d'unique, quelque chose qui va vous ressembler et n'oubliez surtout pas de vous faire du bien.

0: Il est en direct de Chipagan ce matin. Je l'envie juste un petit peu. Juliane nous parle de l'ouverture du bistrot du campus.
1: Hey, quelle belle façon de commencer la journée que de venir découvrir le bistrot du campus. Parce que l'ouverture officielle, c'est vraiment aujourd'hui. Donc, si vous entendez ça, bistrot du campus, puis que vous vous dites, voyons, c'est quoi, c'est où? C'est un peu normal. Premier jour aujourd'hui, le bistrot du campus, c'est, si vous voulez, une autre branche de la boulangerie Maison Lorenz de Tracadie. C'est la même équipe qui gère le bistrot du campus. On est situé en plein dans la cafétéria de l'Université de Moncton Campus de Chipagan. Donc, ils sont installés ici, dans la cafétéria, et c'est eux qui gèrent la nourriture maintenant, ici, à Chipagan. Donc, on veut vraiment préciser. Même si on est situé dans la cafétéria de l'Université de Moncton, campus de Chipagan, on est un restaurant, un bistrot ouvert à toute la communauté. J'en ai vu ce matin là, des gens qui ne font pas partie du personnel ou des étudiants du CCNB ou de l'université qui sont venus manger puis qui ont dit « Mon doux, on est gâtés. On est gâtés d'avoir ça chez nous. » En plus, la cafétéria est de toute beauté, complètement entouré de fenêtres, donc vraiment plein de belles lumières, vous pourrez en profiter. Le bistrot du campus, moi je suis là pour les deux prochaines heures, puis je vais vous parler du menu, je vais vous parler de tout ce qu'il y a de disponible aujourd'hui et habituellement, puis on est ouvert aujourd'hui jusqu'à 14h30, fait que vous avez amplement le temps si vous voulez venir dîner sur place. Pour l'instant, nous, ben, on va vous donner les détails au fil des deux prochaines heures, toujours en direct du bistrot du campus.
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0: Allons voir votre horoscope pour ce 9 septembre. Les béliers, vous avez envie d'avancer, de ne plus perdre de temps avec ce qui vous ralentit. Une décision prise aujourd'hui pourrait débloquer une situation. En amour, soyez direct, mais gardez une petite dose de douceur. Les taureaux, la patience sera votre meilleur allié. Une situation professionnelle ou financière commence tranquillement à se placer en votre faveur. Côté cœur, un moment simple partagé avec quelqu'un pourrait vous faire beaucoup de bien. Les Gémeaux, votre esprit fonctionne à toute vitesse aujourd'hui. Une conversation pourrait vous donner une idée intéressante ou vous ouvrir une nouvelle porte. En amour, attention à ne pas trop réfléchir. Laissez parler votre cœur. Les cancers, vous pourriez ressentir le besoin de vous recentrer. Votre intuition vous indique clairement ce qui mérite votre énergie et ce qui ne le mérite plus. En amour, une discussion sincère pourrait vous rapprocher. Les lions, vous êtes particulièrement visibles aujourd'hui. Une occasion de démontrer vos talents pourrait se présenter, alors faites-vous confiance. Côté cœur, votre charme est difficile à ignorer. Les vierges, une journée productive vous attend. Vous pourriez enfin terminer quelque chose qui vous trottait dans la tête depuis un moment. En amour, essayez de ne pas chercher la perfection. Les petits défauts font aussi partie du charme. Pour les balances, l'harmonie revient peu à peu dans votre journée. Une personne pourrait vous apporter une bonne nouvelle ou une nouvelle perspective. En amour, votre douceur et votre écoute feront toute la différence. Les scorpions, vous voyez plus clairement les intentions des gens autour de vous. Faites confiance à votre instinct, particulièrement dans une situation professionnelle. Côté cœur, une conversation profonde pourrait changer votre façon de voir les choses. Les Sagittaires, vous avez besoin d'un peu plus de nouveautés. Une invitation, une sortie ou une idée spontanée pourrait égayer votre journée. En amour, laissez les choses se faire naturellement et profitez de la belle énergie. Les Capricornes, votre sérieux et votre persévérance commencent à être remarqués. Une petite réussite pourrait vous donner confiance par la suite. Financièrement, restez raisonnable, même si une envie de vous gâter vous traverse l'esprit. Les Verseaux, votre créativité est particulièrement forte aujourd'hui. Une solution originale pourrait vous permettre de sortir d'une situation qui vous semblait compliquée. En amour, une conversation inattendue pourrait créer une belle étincelle. Et finalement, pour les Poissons, votre sensibilité vous rend très réceptif aux émotions des autres. Prenez garde à ne pas porter les soucis de tout le monde sur vos épaules. En amour, la tendresse et les petites attentions sont à l'honneur. Alors voilà, c'était votre horoscope pour aujourd'hui.

0: Juliane, je viens de voir tes photos sur la page de CKRO. Ça donne envie ce matin d'aller faire un tour au bistrot du campus.
1: J'avoue, écoute, quand j'ai arrivé, c'est la première chose que j'ai vue, là. Tu sais, les beaux croissants aux amandes avec un beau petit glaze sucré par-dessus, là. Tu vois que c'est frais fait de ce matin. Parce que oui, le café, le bistrot du campus, c'est une filiale de la Maison Lorenz. Donc, il y a des viennoiseries qu'on est peut-être un peu habitué à déguster qui viennent de la Maison Lorenz, qui se retrouvent ici, au bistrot du campus. Puis, c'est vraiment frais. Tous les jours, on parle ici de croissants au beurre, de croissants aux amandes, de suisses au chocolat, de brioches, de pain au chocolat, de chaussons aux fruits, de brownies. Puis, le croissant du mois que la Maison Lorenz fait se retrouve ici aussi, au bistrot du campus. Et si vous ne le saviez pas, pour le mois de septembre, c'est un croissant pomme, amande, cannelle qui a l'air absolument délicieux. J'ai l'impression que je vais être comme les gens que j'ai vus rentrer et sortir depuis ce matin. Je vais m'en aller avec un beau petit sac rempli de produits du bistrot du campus. On est ouvert ici de 7h30 le matin jusqu'à 14h30 l'après-midi. On se concentre vraiment sur déjeuner et dîner. D'ailleurs, je vais vous parler des options de menu parce qu'à partir de 11h au bistrot, on offre des plats chaud. Puis n'oubliez pas, hein, je vais le préciser probablement à chaque reportage, on est situé dans la cafétéria de l'Université de Moncton, campus de Chipagan et CCNB à Chipagan, mais c'est vraiment ouvert à toute la communauté. Ce n'est pas exclusif aux étudiants et au personnel. Tout le monde peut passer le temps d'un croissant, d'un café pour venir chercher son dîner. C'est vraiment ouvert à tout le monde. Et c'est justement de ça qu'on va parler dans le prochain reportage. On va jaser café. 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
0: Je sais pas, une belle journée comme ça, ça s'accompagne bien par un bon croissant puis un bon café. On va avoir Juliane à nouveau en reportage dans les prochaines minutes. Côté météo, ben on est à 10 degrés présentement. C'est ensoleillé, profitez-en parce que ça devrait s'ennuager en après-midi. On prévoit un maximum de 17, 30 % de probabilité d'averse la nuit prochaine, de la pluie en fin de nuit, minimum de 13. La pluie devrait cesser demain matin, quand même un 60 % de probabilité d'averse par la suite, avec un maximum de 24 pour demain. Il y a un humidex de 28. Je vous avais dit là, que l'été n'avait pas dit son dernier mot.

0: Voilà, on retourne rejoindre Juliane qui est en direct de Chipagan aujourd'hui.
1: Oui, en direct de Chipagan. Je suis sur le campus de l'Université de Moncton, campus de Chipagan, et du CCNB dans la cafétéria. Si vous êtes jamais venu ici, premièrement, ça vaut le détour parce que c'est vraiment un bel endroit. Il y a beaucoup de place, vous pouvez manger ici sur les lieux parce que le bistrot du campus est maintenant ouvert. C'est la journée aujourd'hui de l'ouverture officielle. Le bistrot du campus, oui, est situé dans la cafétéria, mais est vraiment ouvert à toute la communauté. Puis, ça ouvre à 7h30 le matin. Fait que si vous voulez passer, ne serait-ce que pour un café. Puis là, il faut en parler du café, parce que je suis un peu en territoire inconnu, vous le savez. Hein? Moi, le café, je ne bois pas ça. Mais je sais que plusieurs apprécient les cafés un peu spécialisés. Donc, si vous allez dans la catégorie des cafés chauds, Americano, cappuccino, latte, mochaccino, espresso, allongé. Ils font même des chais chauds, du chocolat chaud, du matcha. Les cafés froids, il y a les Americano glacés, le latte glacé, le mochaccino glacé, même du matcha glacé, du chai froid, du dirty chai. Je ne sais pas ce qu'il est fait pour être dirty, mais il est disponible ici. Du lait glacé et même du choco glacé. Vous pouvez ajouter dans tout ça des saveurs si vous voulez. On a caramel, caramel salé, noisette, vanille, chocolat blanc, chocolat. On est rendu dans la saison des pumpkin spice. Donc, on a la saveur de citrouille, on a la saveur de framboise. On dit que le matcha pistache framboise est bien, bien populaire et bien apprécié. C'est populaire, le matcha. Donc, vous pouvez passer rapidement un matin à 8 heures, si ça vous tente, juste pour un café avant d'aller travailler. Sinon, vous pouvez venir profiter des plats chauds à partir de 11 heures. Et d'ailleurs, c'est avec ça qu'on va terminer la première heure tantôt. On va jaser des plats chauds disponibles au bistrot du campus à Chipagan.
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0: Et oui, c'est le temps de célébrer les anniversaires pour ce 9 septembre. 506-336-9797 pour partager vos souhaits sur nos ondes. On en a quelques-uns à l'avance. Donc, tout d'abord, on va souhaiter bonne fête à Néri Robichaud. On espère que tu vas passer une merveilleuse journée remplie de bonheur, de santé, de beaux moments. Profite bien de ta journée. Laisse-toi gâter un peu. Tu le mérites de ta fille Nérika. Allons-y maintenant avec un premier appel. Les souhaits d'anniversaire. Bonjour.
8: Oui, bonjour. Moi, je voulais souhaiter bonne fête à Géraldine Comeau dans le chemin de Petit Casparo. Sa fête, c'est 72 ans aujourd'hui. Je souhaite qu'elle passe une très, très belle journée aujourd'hui, puis on l'aime beaucoup, qu'elle profite de sa journée. C'est de la part de Linda et Denis Thibodeau de Paul-André.
0: Excellent. Bonne journée.
8: OK. merci.
4: Fait plaisir, bye bye. Les vœux d'anniversaire, bonjour.
9: Bonjour, je veux souhaiter un heureusement d'anniversaire à Gilles Mallet et à Sorcino Mallet. J'ai 52 ans aujourd'hui, ça m'arrive. De la part d'Adrio.
4: Excellent, bonne journée.
9: Bonne journée.
4: Merci. Les souhaits d'anniversaire, bonjour.
10: Oui, je voulais souhaiter bonne fête à Karen Duguay-McCartland pour aujourd'hui, de Gaston et Gilbert, qu'elle passe une très belle journée, qu'elle se laisse gâter.
4: Bonne journée à vous aussi.
10: OK, merci.
4: Bye-bye. Bonne fête à Anne-Marie Fournier de Pont-la-France et de la part de ses enfants Sylvie et Daniel et de son mari Simon. On retourne au téléphone, les souhaits d'anniversaire. Bonjour.
11: Oui, yes, c'est la fête à mon frère, c'est la fête à Gilles Bébois, de la part de son frère.
4: Parfait, bonne journée.
11: Bonne journée, toi aussi.
4: Merci. 506-336-9797, les souhaits d'anniversaire, c'est à vous.
12: Oui, bonjour. J'ai rencontré le tête aujourd'hui à Richard Benoît, qui se parle d'Alice Richard, qui l'aime beaucoup.
4: Parfait.
12: Puis je vous souhaite une bonne journée.
4: Merci à vous aussi.
12: Merci. Bye-bye.
4: Les vœux d'anniversaire, bonjour.
13: Bonjour, Monique Gaubin. Comment ça va aujourd'hui?
4: Ça va très bien, merci.
13: Un beau soleil, hein?
4: Oui.
13: Dis bien. Je voulais souhaiter bonne fête à Nita Ward de la main. J'ai demandé de Gilles, puis Mona, puis Mathilda pour la semaine prochaine. C'est quoi que des fois, je ne peux pas payer la ligne, non?
4: Pas de problème.
13: Il va t'y aller pour t'y partir avant c'est trop tard.
4: Exactement. Bonne journée.
13: Bonne journée, Monique.
4: Merci. Bye-bye. On poursuit les vœux d'anniversaire. Bonjour.
14: Oui, bonjour. C'est pour ça que j'ai eu l'anniversaire de naissance à mon petit-fils, Derek Mallet, haché, de la part de sa grand-mère Brigitte.
4: Parfait. Bonne journée à vous.
14: Merci.
4: Bye-bye. Les souhaits d'anniversaire. Bonjour.
15: Oui, je voudrais souhaiter bonne fête à Jean-Lyne Comeau, dans le chemin du petit Casparo, de sa belle-sœur Nina et de son frère Gérard.
4: Parfait, bonne journée.
15: Une belle journée.
4: À vous aussi.
15: OK.
4: Bye-bye. Voilà les souhaits d'anniversaire. Bonjour.
16: Bonjour, moi je voudrais souhaiter bonne fête à Géraldine Comeau du Casparo. Ça, c'est de la part de Diane Comeau. Merci, bonne journée.
4: Avec plaisir, bonne journée. Les souhaits d'anniversaire. Bonjour.
17: Oui, je voudrais souhaiter bonne fête en retard à Benjamin Zenpi de Tracadie, de la part de Armand et Lévinot-Douaran. On espère qu'il a passé une bonne journée hier. Aussi, bonne fête à ma petite nièce, Fanny Douaran de Moncton, de la part de sa tante Lévinot et Armand Douaran de Rivière-de-Portage.
4: Parfait. Bonne journée.
17: Merci. Bye-bye.
4: Les vœux d'anniversaire, c'est à vous.
18: Oui, bonjour. Je voudrais souhaiter bonne fête à ma nièce Tania Thibodeau, de Pointe-à-Terre, master de Chipogan.

0: Le bistrot du campus ouvre ses portes aujourd'hui et Juliane est en direct pour nous en parler.
1: Hey, oui, puis je suis tellement contente d'être là ce matin parce que je sais que c'est le bistrot du campus qui va être mon déjeuner et mon dîner. C'est d'ailleurs sur ça qu'on se concentre ici à la cafétéria de l'Université de Moncton, campus de Chipagan et CCNB. 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Et les plats chauds, je vous ai dit que je parlerais de ça. À partir de 11h, si vous voulez avoir un plat chaud, puis par plat chaud, on veut dire quelque chose qui a été vraiment préparé maison, des petits plats mijotés. Des fois, il va y avoir des petits classiques de bistrot aussi. Puis tantôt, j'en avais avec Pauline, elle m'a dit, ça va être un mélange. Un mélange de classiques bistrot par ici et aussi un mélange de traditionnels français. Comme par exemple, il va y avoir du bœuf bourguignon, il va y avoir du cordon bleu sauce crème. Mais aujourd'hui, le menu du plat chaud, ben c'est des vols au vent. 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
5: Voici maintenant vos informations. Au microphone, Yvon Duguay. Les résultats des évaluations provinciales pour l'année scolaire 2025-2026 montrent qu'il y a encore du chemin à faire pour améliorer les choses, tant dans le secteur anglophone que francophone. Du côté des écoles francophones, au primaire, les résultats des évaluations de lecture et d'écriture sont demeurés relativement stables, bien qu'une amélioration ait été observée en écriture en quatrième année et qu'une baisse ait été constatée en lecture en troisième année. Une autre baisse a été constatée en mathématiques chez les élèves de 6e et de 8e année, mais les résultats en sciences en 8e année sont demeurés stables. Les résultats de l'évaluation des compétences en lecture et en écriture, ainsi que de l'évaluation des compétences en numératie chez les élèves de 10e année, sont demeurés relativement stables comparativement aux années précédentes. Pour ce qui est des écoles anglophones, malgré de légères baisses, les résultats des évaluations aux primaires sont demeurés relativement stables. Même chose pour les évaluations de lecture et de mathématiques chez les élèves de niveau intermédiaire. Cependant, une baisse a été constatée en sciences en 8e année. De plus, les résultats des évaluations des compétences en anglais chez les élèves de 9e année sont comparables à ceux de l'année dernière. Finalement, ce ne sont qu'une nomination officielle à la présidence et au secrétariat de la Société nationale de l'Acadie qui ont été reçues jusqu'ici en vue de la 147e Assemblée générale annuelle de l'organisme qui se tiendra du 25 au 27 septembre à Campbellton. Éric Dow est le seul candidat officiel à la présidence de la société. Déjà membre du conseil d'administration de la SNA, il souhaite apporter son expérience au service de l'organisme. Adrien Comeau, précédent secrétaire de la Société nationale de l'Acadie, est le seul candidat officiel en lice pour le poste de secrétaire du conseil d'administration de la société. L'élection aura lieu le 27 septembre lors de l'Assemblée générale annuelle de la SNA et le processus de mise en candidature demeure toutefois ouvert jusqu'à 15 minutes avant le début des élections. Les sports dans quelques instants. Au baseball, dans la Ligue américaine, parmi les matchs au programme, Kazuma Okamoto et Josh Smith ont frappé des circuits. José Soriano a œuvré pendant 7 manches au Monticule en accordant que 2 points et les Blue Jays de Toronto ont battu les Athletics 4-2 hier à West Sacramento. Les Blue Jays se trouvent à un match des Guardians de Cleveland et de la dernière place parmi les équipes repêchées de la Ligue américaine. Les Guardians ont vaincu Baltimore 9-5.
6: C'était vos nouvelles de 10 heures.
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On vient d'entendre le tout nouvel extrait d'Olivier Bergeron, On partira. C'était en primeur sur les ondes de CKRO. Merci de choisir votre radio communautaire, Monique. Quel grand plaisir d'être là avec vous autres. On a de belles choses à venir, entre autres d'autres reportages en direct du bistrot du campus de Chipagan avec Juliane, de la bonne musique, les détails météo, les heures des marées et bien plus encore. Et justement, en parlant de bonne musique, voici Rock Voisine, Jean, Johnny Jean.

0: Le bistrot du campus ouvre ses portes aujourd'hui et pour nous donner tous les détails, on jase avec Juliane.
1: Oui, tous les détails. Écoutez, j'ai pris le temps, là, j'ai noté toutes les saveurs disponibles pour les cafés, tous les genres de cafés qui est disponible aussi. Puis aujourd'hui, puisque c'est la journée d'ouverture officielle, il y a des petites gâteries supplémentaires. J'ai pas mentionné non plus, mais ils sont quand même très présents sur leur page Facebook, le Bistrot du Campus. Un peu de la même façon que la Maison Lorenz, parce que oui, c'est comme une branche de la Maison Lorenz. On n'est plus juste à Tracadie maintenant, on est aussi à Chipagan, sur le site de l'Université de Moncton, campus des Chipagans et CCNB. Puis je viens de jaser avec une employée justement de l'aquarium. Ils sont juste à côté. Puis elle a dit, moi, je trouve ça parfait parce que là, je peux venir me chercher un café, je peux venir dîner ici sans problème. Les étudiants vont avoir de la bonne bouffe. Puis c'est pas juste les étudiants, c'est vraiment la communauté au grand complet. Là, vous pouvez venir manger ici à la cafétéria n'importe quel jour sans problème. On est ouvert du lundi au vendredi ici au bistrot du campus de 7h30 à 14h30. Aujourd'hui, je vous l'ai mentionné, il y a les quelques gâteries spéciales. Vous pouvez aller sur la page Facebook du Bistrot du Campus pour voir les quelques gâteries. Il y a des charcuteries, des assiettes avec de l'antipasti, ce genre de choses-là supplémentaires pour souligner l'ouverture. Ben, le repas chaud du jour aujourd'hui, c'est le vol au vent avec salade poutine en option. Si jamais ça vous tente, c'est vraiment celle que vous avez vue pendant le mois de la poutine à Tracadie. 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Je vous donnerai les détails tantôt. 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

Ben la rentrée se poursuit, rentrée progressive là pour plusieurs tout au long de la semaine, et je pense que c'est important de se faire un rappel que on doit être redoublement prudent dans les zones scolaires. J'en vois encore qui ne ralentissent pas. Pourtant l'école est commencée depuis quelques jours. Puis si je me trompe pas, on devrait ralentir tout le temps dans les zones scolaires. Donc on ralentit, on reste attentif et surtout on garde les yeux bien grands ouverts. Il y a des enfants qui peuvent traverser, des autobus scolaires qui doivent arrêter, des parents qui déposent les petits. Ça bouge un peu plus sur nos routes depuis quelques jours. Donc, même si vous êtes pressé, que vous voulez vous rendre du point A au point B, quelques secondes de plus là, sur la route, ça vaut largement la peine en étant doublement prudent. Donc, dans les zones scolaires, on lève le pied, on ramasse le cellulaire et on redouble d'attention parce que derrière chaque sac à dos qui traverse la rue, il y a quelqu'un qui attend pour retrouver son enfant à la maison de l'autre côté. Donc, ralentissez. Il y a rien qui vaut ne pas prendre son temps, surtout dans les zones scolaires. Donc, un petit rappel comme ça ce matin parce que je fais de la route quand même. Je passe quelques zones scolaires de mon point A à mon point B, puis je vois encore des gens qui ne ralentissent pas. Donc, voilà, c'est peut-être bien de se le rappeler ce matin, de ralentir le tempo, quitte à partir un petit peu plus tôt.

0: pour un autre reportage en direct du nouveau bistrot à Chepagan.
1: Eh oui, nouveau bistrot à Chepagan, puis je vois un beau va-et-vient d'étudiants, de gens de la communauté qui veulent découvrir cette nouveauté-là, parce que oui, c'est le jour d'ouverture officielle pour le bistrot du campus. C'est comme une branche de la Maison Lawrence de Tracadie. Puis, on précise que c'est vraiment toute la communauté hein, qui peut venir manger. On est situé à la cafétéria de l'Université de Moncton, campus de Chepagan et CCNB. Même le lieu est un endroit à découvrir si vous avez jamais, fait le détour. Il y a des œuvres d'art qui sont exposées. Il y a plein de grandes fenêtres. Fait que c'est très illuminé. C'est vraiment un bel endroit. Et puis, vous pouvez venir à partir de 7h30 le matin, si vous le voulez, pour un café, pour des viennoiseries. Et ensuite, ben, c'est ouvert jusqu'à 14h30 pour pouvoir déjeuner et dîner. Et puis, il faut aussi mentionner que les plats chauds qui sont servis, c'est seulement à partir de 11h que les plats chauds vont être servis. Puis quand on dit plats chauds, c'est vraiment du fait maison. Il n'y a rien d'industriel, il n'y a rien d'usine, il n'y a rien de ça. C'est vraiment du fait maison, du mijoté, du classique bistrot, mais aussi du traditionnel français. On passe du vol au vent au cordon bleu sauce crème, au bœuf bourguignon. Vraiment, il y a de tous les goûts. Puis ça va varier là de jour en jour. 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Donc, il y a des choses qui sont disponibles tant ici qu'à la Maison Lawrence. 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

0: Le temps de retourner rejoindre Juliane qui est en direct de Chipagan aujourd'hui.
1: Ah oui, en direct de Chipagan, puis j'ai bien, bien hâte de goûter tous ces beaux plats-là que le Bistrot du Campus offre. C'est l'ouverture officielle aujourd'hui. Venez montrer votre support à l'équipe du Bistrot du Campus. On est dans la cafétéria de l'Université de Moncton, Campus de Chipagan et CCNB. Puis c'est vraiment ouvert à toute la communauté. Fait qu'il y a des gens de l'aquarium qui sont venus manger tantôt. J'ai vu des gens qui sont venus prendre tout simplement un bon petit croissant, un café avant d'aller travailler. Je vois des étudiants, étudiantes qui profitent de l'emplacement parfait pour eux aussi, qui viennent chercher un café rapidement en allant en classe. Puis d'ailleurs, parlons-en des cafés. C'est un terrain inconnu pour moi, je l'assume, mais il y a quand même l'embarras du choix dans des cafés qu'on pourrait appeler spécialisés. Des americanos, des cappuccinos, des lattés, des mochaccinos, des espressos, des allongés, qu'on dit qu'est le café un peu plus régulier. Fait que si vous connaissez pas exactement ces mots-là, puis ce que vous voulez, c'est juste un café, bien, ce serait un allongé. Il y a le chai chaud, il y a le chocolat chaud également pour les gens comme moi qui peuvent se passer de la caféine. Et pour ceux qui aiment découvrir autre chose, si vous ne l'avez pas encore goûté, vous pouvez essayer le matcha. Il y a le matcha chaud, le matcha froid, il y a même du chai froid si vous préférez, il y a du dirty chai également. Vous pouvez prendre americano glacé, latte glacé, mochaccino glacé. Vous pouvez même prendre un lait glacé ou un choco glacé. Que si on me dit que c'est la version d'un chocolat chaud mais froid, là, je suis vendue. Vous pouvez mettre la saveur également si vous voulez. 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
0: Météo, un beau soleil sur la péninsule acadienne, ça se prend bien, 13 degrés, on prévoit 17 aujourd'hui avec un ennuagement en après-midi, de la pluie qui devrait commencer en fin nuit avec un minimum de 13, cette pluie-là devrait cesser demain matin, quand même un 60% de probabilité d'averse pour demain, 5 mm à prévoir, ça va être humide là si on atteint le maximum de 24 prévu, 28 avec l'humidex, minimum de 10 et vendredi alternance soleil-nuage, maximum de 18, minimum de 8 degrés.

Il y en a peut-être qui sont en vacances. J'espère que vous en profitez. Allons voir les heures des marées pour aujourd'hui. Donc, présentement, dans le secteur de Bathurst, la marée est basse. Elle sera haute à 15h25. À Caraquet, elle est aussi basse. Elle sera haute à 15h04. Et à Chepagan, elle est à son plus bas. Elle sera à son plus haut niveau à 15h46. Dans le secteur de Tracadie, la marée est en train de baisser. Là, elle sera basse à 10h52 pour Neguac. Marée basse prévue à 11h35. Et à Chatham, la marée sera basse à 12h33.

0: Je trouve que ça fait une belle transition. On parle de bonheur dans cette chanson-là. C'est tout ce que j'entends du bonheur ce matin depuis qu'on parle du nouveau bistrot du campus à Chipagan.
1: Hey, oui, écoute, du bonheur pur et dur, du bonheur dans ton assiette, du bonheur dans ton café, puis même du bonheur dans ton bol. Parce que là, je suis dans le bistrot, vraiment. Là, tantôt, j'étais un peu plus dans la salle à manger. Là, je suis là où tu fais ton plateau. Puis, vous pouvez même faire votre propre bol de yogourt. J'explique. Vous arrivez, vous prenez un bol. Vous avez deux choix de yogourt. Il y a du yogourt régulier et du yogourt sans lactose. Oui, ça prend plus d'options sans lactose. Je suis très heureuse. Donc, vous prenez un bol, vous mettez du yogourt, vous pouvez mettre ce que vous voulez par-dessus. Il y a l'option de fruits dans du sirop maison. C'est vraiment fait par les gens de la maison Lorenz. Il y a un mélange de noix, de canneberge et de chocolat. Il y a du granola et on précise que ça peut contenir des noix. Donc, attention pour les allergies. Donc, vraiment, vous créez votre propre bol si vous voulez du miel. Il y a l'option d'avoir du miel également. Et après la section des bols, vous tombez dans la section des sandwichs un peu plus froids. Donc, ce que je vois, c'est classiques de la maison Lorenz. 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

Ben non, il est pas trop tard. Il n'est jamais trop tard pour bien faire. Hier, pendant notre émission spéciale pour lancer le nouveau son de la radio, on était censé de faire tirer des prix. Et j'ai complètement oublié. Donc, on va le faire pendant cette heure-ci, mais on va le faire de façon spéciale. Il nous avait resté, lors de notre concours de la fête des pères, des Sasuke cadeaux de 10 $ de la cabane à cône. Donc, dans cette heure-ci, restez à l'écoute. Quand je vais vous donner le coup d'envoi, si vous passez devant la radio, vous pourrez arrêter et on va vous en remettre un. Donc, seulement quand je vais le dire. Et la première personne, c'est là maintenant. Donc, si vous passez devant CKRO, arrêtez. On a besoin de vos coordonnées, évidemment. Puis, comme ça, ben, vous pourrez recevoir un Sascarado de 10 $ pour aller manger une bonne crème glacée à la cabane à cône avant la fermeture pour la saison.

0: Voici le carnet culturel.
1: Le Centre d'artistes Constellation Bleue présente jusqu'au 1er novembre l'exposition des ambres plein la tête de l'artiste Patricia Gauvin de Montréal. Donc, si vous voulez aller faire un tour, la galerie est ouverte du lundi au vendredi de 9h30 à 16h30 et pendant les spectacles. Et le rendez-vous interdisciplinaire Intervalle est de retour pour sa 6e édition. Ça se passe du 9 au 13 septembre sous le thème Insoumis, Insoumises, des voix qui refusent de se taire. Ça se passe au Quai des artistes et situé au carrefour de la mer de Caraquette. Plus d'informations au 506-727-3277.

ben félicitations à monsieur Jeffrey Chiasson d'Évangeline. C'est le premier là qui est arrêté. Il s'est mérité un coupon 10$ de la cabane à cône. Allez profiter d'une bonne crème glacée là avant que ça ferme pour la saison. C'est encore ouvert là, mais on sent la fin de la saison approche à grands pas. Restez là, il y en aura deux autres à faire tirer dans cette heure-ci de l'émission.

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4: 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Voilà, et c'est le temps, là, si vous passez devant la radio, que ça vous tente d'aller manger une petite crème glacée, j'ai un autre certificat cadeau de $10 à vous offrir à la cabane à Cône. Donc, passez, arrêtez, donnez vos infos et ce sera à vous.

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0: Météo, on est à 14 degrés aujourd'hui. On prévoit 17 avec un ennuagement cet après-midi. De la pluie qui devrait commencer en fin de nuit. Des nappes de brouillard minimum de 13. Cette pluie-là devrait cesser demain matin. Les nappes de brouillard devraient se dissiper. On prévoit une journée nuageuse avec un 60% de probabilité d'averse. Max de 24 pour demain, humidex de 28. Et vendredi, alternance soleil-nuage, maximum de 18, minimum de 8 degrés.

BTS avec Normal sur les ondes du 97,1. J'ai vu plusieurs écoles partager l'information sur leurs réseaux sociaux, puis j'ai pensé, bon, de vous partager l'information, vous autres aussi, parce qu'on pourrait tous y participer. Je ne sais pas si vous êtes au courant, mais demain, jeudi, le 10 septembre, c'est la Journée mondiale de la prévention du suicide. Donc, pour l'occasion, on vous invite à porter du jaune. Le jaune, on le sait, c'est une couleur lumineuse et c'est justement le message qu'on veut transmettre en portant du jaune. Être une lumière pour quelqu'un qui traverse peut-être une période un peu plus difficile. Donc, que vous soyez élève, membre du personnel, parent, ami, gens de la communauté, sortez votre jaune de main, un chandail, un accessoire, un petit détail. Si j'avais su, j'aurais gardé mes pantalons jaunes pour demain, mais j'ai d'autres jaunes à la maison, ne soyez pas inquiets. Donc, chaque geste compte, on peut tout faire une différence. Et au-delà de la couleur, c'est important de prendre aussi le temps d'être là pour les autres. Donc, un bonjour, un sourire, une écoute, un comment ça va, qui est sincère. Parfois, une petite lumière peut faire une grande différence. Donc, demain, jeudi, j'espère qu'on va être nombreux à porter du jaune et à être une lumière pour quelqu'un. Puis moi, aujourd'hui, j'ai envie d'être une lumière pour quelqu'un en offrant un certificat cadeau de 10 $ pour aller manger une bonne crème glacée à la cabane à Comte. Donc, ce que vous devez faire, c'est arrêter ici à la station. La première personne qui va arrêter dans les prochaines minutes va se mériter ce 10 $ certificat cadeau de la cabane à Comte. Donc, on attend votre visite.

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2: Chronique qui fait du bien aujourd'hui. On se doit d'accepter qu'il y a des bonnes puis des moins bonnes journées. Même avec la meilleure routine du monde, il y a des journées où il y a des choses qui vont aller de travers. Tu vas pas bien dormir, tu vas manquer de temps, tu vas manger différemment, tu vas te sentir fatigué. Puis tu sais quoi? Ça veut pas dire que c'est un échec. Une journée différente va pas détruire tes efforts, va pas changer ta routine. Le piège, c'est de penser j'ai raté aujourd'hui, donc aussi bien tout laisser aller, tout abandonner. Puis c'est souvent ça le problème. Donc demain, tu recommences tout simplement. C'est pas un départ à zéro. On part de là où on est rendu. Prendre soin de soi, c'est pas la perfection. C'est savoir revenir à soi à toutes les fois qu'on a l'impression de perdre le pas un petit peu. Donc s'il y a des journées où ça va peut-être un petit peu moins bien, c'est pas un départ à zéro, c'est un autre moment pour remettre les pendules à l'heure puis continuer d'avancer.

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Il est 11h49. Merci de s'intoniser le 97,1. Les infos de midi s'amènent dans quelques instants. Puis soyez de la partie. On a notre première dégustation de la saison à 12h40 avec Juliane.

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9: Voici maintenant vos informations. Au microphone, Yvon Duguay. Le Conseil de la santé du Nouveau-Brunswick recherche toujours des participants et participantes pour répondre à son sondage sur les soins hospitaliers aigus qui est en cours. À ce stade de la collecte de données pour 2026, le taux de participation à ce sondage est plus faible dans certaines régions de la province, notamment les régions de Bathurst, de Miramichi et Haut-de-la-Vallée. Le Conseil tente d'atteindre le plus grand nombre possible de personnes afin de s'assurer que les résultats soient représentatifs des expériences des patientes et patients dans toutes les zones et tous les hôpitaux. Les personnes éligibles sont les résidentes et résidents du Nouveau-Brunswick âgés de 18 ans et plus, qui ont passé au moins une nuit d'hospitalisation dans un hôpital du Nouveau-Brunswick pour des soins médicaux, chirurgicaux ou de maternité entre avril et juillet de cette année. Les résultats des évaluations provinciales pour l'année scolaire 2025-2026 montrent qu'il y a encore du chemin à faire pour améliorer les choses, tant dans le secteur anglophone que francophone. Du côté des écoles francophones au primaire, les résultats des évaluations de lecture et d'écriture sont demeurés relativement stables, bien qu'une amélioration ait été observée en écriture en quatrième année et qu'une baisse ait été constatée en lecture en troisième année. Une autre baisse a été constatée en mathématiques chez les élèves de 6e et de 8e année, mais les résultats en sciences en 8e année sont demeurés stables. Les résultats de l'évaluation des compétences en lecture et en écriture, ainsi que de l'évaluation des compétences en numératie chez les élèves de 10e année, sont demeurés relativement stables comparativement aux années précédentes. Pour ce qui est des écoles anglophones, malgré de légères baisses, les résultats des évaluations aux primaires sont demeurés relativement stables. Même chose pour les évaluations de lecture et de mathématiques chez les élèves de niveau intermédiaire. Cependant, une baisse a été constatée en sciences en 8e année. De plus, les résultats des évaluations des compétences en anglais chez les élèves de 9e année sont comparables à ceux de l'année dernière. Le président américain signe hier soir de nouveaux décrets pour bloquer l'importation de certains produits canadiens comme des motos, l'alcool et certains produits laitiers. La signature de ces cinq décrets représente une intensification de la riposte américaine qui fait suite à l'entrée en vigueur hier des droits de douane de rétorsion du Canada. Le président américain a également ordonné à l'agence fédérale responsable de superviser l'attribution de contrats gouvernementaux de retirer tous les biens et services canadiens figurant sur un calendrier des attributions. Finalement, ce ne sont qu'une nomination officielle à la présidence et au secrétariat de la Société nationale de l'Acadie qui ont été reçus jusqu'ici en vue de la 147e Assemblée générale annuelle de l'organisme, qui se tiendra du 25 au 27 septembre à Campbellton. Éric Dow est le seul candidat officiel à la présidence de la Société. Adrien Comeau, précédent secrétaire de la Société nationale de l'Acadie, est le seul candidat officiel en lice pour le poste de secrétaire du Conseil d'administration de la Société. L'intérêt des familles pour l'éducation de leurs enfants est en baisse dans de nombreux pays à revenus élevés, alors que les systèmes scolaires sont confrontés à une chute des résultats aux examens. C'est ce que révèlent les résultats récemment publiés d'un test standardisé du Programme international pour le suivi des acquis des élèves. En comparaison avec les résultats de 2022, presque tous les pays ont enregistré une baisse du soutien de la part des familles à l'éducation de leurs enfants, surtout pour les garçons. Les résultats montrent que les notes moyennes en mathématiques, en lecture et en sciences ont toutes atteint leur niveau le plus bas de l'histoire du Programme international pour le suivi des acquis des élèves parmi les économies hautement développées. Les nouvelles du sport dans quelques instants. Baseball, les Blue Jays de Toronto affrontent à nouveau les Athletics cet après-midi. Dans la NFL, un match ce soir opposera la Nouvelle-Angleterre à Seattle. Au hockey, l'équipe canadienne féminine accueillera les États-Unis le 28 octobre à Windsor, en Ontario, pour un match amical en vue du championnat du monde de 2026. C'est ce qu'a annoncé Hockey Canada hier. L'instance dirigeante du hockey au pays a ajouté que les détails concernant un deuxième match préparatoire aux États-Unis serait annoncé dans les prochains jours. Le mondial de hockey féminin se déroulera du 6 au 16 novembre à Herning et Esbjerg au Danemark. C'était vos nouvelles de midi.
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Ça fait justement du bien quand on est sur le bord de la plage. Je sais pas pour vous autres, mais moi, je trouve ça bien, bien relaxant, même si, bon, les journées sur le bord de la plage sont probablement derrière nous autres. Bienvenue à la dernière heure de l'émission Ça fait du bien. Bon midi, bon appétit si vous êtes à table. Merci d'être là. Il y a justement notre concours « Ça fait du bien quand » qui s'amène dans les prochaines minutes. Je vais prendre le premier appel. Vous allez devoir terminer la phrase « Ça fait du bien quand ». Je vais vous demander, soit vous le dites en ondes, soit je le prends en note pour vous autres puis je le mentionne, à gagner un certificat cadeau d'une valeur de 25 $ du magasin chez Bernard, Marché Ami, restaurant Frito Express de Leach. Donc, « Ça fait du bien quand » vous passez une journée sur la plage. « Ça fait du bien quand » c'est le silence dans la maison. « Ça fait du bien quand » vous avez un petit moment pour vous autres, peu importe ce que c'est ce que je veux que vous me dites. Donc, 506-336-9797. Je vais prendre le premier appel. Donc, comme je l'ai dit, soit vous nous le dites en ondes, soit je le prends en note pour vous. Je vais vous demander là, avant de vous transférer sur les ondes, évidemment. Donc, ça s'en vient tout de suite après cette pièce de Joanie Benoît.

Voilà, ben Éric Gautreau de la MEC a dit « Ça fait du bien quand je prends ma marche dans le bois ». Peut-être que ça vous fait du bien, vous autres aussi. J'avoue que prendre une bonne marche, ça fait du bien, surtout quand on est dans un beau paysage boisé, puis on est chanceux d'avoir des beaux endroits comme ça. Donc, bonne chance, Éric. Si on pige ton billet vendredi, ben je vais rentrer en contact avec toi. Donc, demain, on recommence quand ça fait du bien, quand, pensez-y. Puis peut-être que ce sera votre chance de participer.

Une nouvelle ligue de hockey féminin est née dans le nord de la province. La ligue de hockey féminin de la Côte-Nord comprendra 6 équipes, soit Restigouche, Belle Bay, Bathurst, Tracadie, Chipagan et Miramichi. Selon les dirigeants et dirigeantes de ce nouveau circuit de hockey, cette ligue permettra aux femmes de continuer à pratiquer le sport qu'elles aiment près de chez elles, tout en montrant aux jeunes filles du nord du Nouveau-Brunswick que leur parcours au hockey ne doit pas nécessairement prendre fin après le hockey mineur. Les derniers essais pour celles qui veulent faire partie des équipes de volley-ball des Dynamites de la péninsule acadienne auront lieu demain à l'école Laruche de Tracadie. Les filles catégorie U13 sont conviées de 17h à 18h30 et les U14 de 18h45 à 20h15. Plus d'informations sur la page Facebook Club de volley-ball Dynamite péninsule acadienne. Du côté masculin, le club de volley-ball Nord-Day offrira une clinique spécialisée en défensive avec l'entraîneur Luc Picard le dimanche 20 septembre à la polyvalente W.A. Lauzier de Tracadie. La clinique pour les U14 débute à 13h et celle pour les U16 et U18 à 15h. Les places sont limitées. Le lien vers l'inscription se trouve sur la page Facebook Club de volley-ball Péninsule acadienne officiel. À la suite de l'inscription, un courriel de confirmation sera envoyé afin de confirmer votre place. Tous les détails concernant la clinique vous seront également transmis par courriel. C'était votre sport régional. 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
2: 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Venez visiter ce site enchanteur et vous procurer vos marinades, confitures, participer à l'encan et plus encore ce dimanche.
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2: On parle d'un ennuagement pour cet après-midi, maximum de 17, on est à 15 degrés. De la pluie qui devrait commencer en fin de nuit, il y aura des nappes de brouillard également avec un minimum de 13. Cette pluie-là devrait cesser demain matin, les nappes de brouillard devraient se dissiper. Pour demain, ce sera nuageux avec un 60% de probabilité d'averse. Max de 24, humidex 28. De la misère à croire, mais on verra bien. Minimum de 10 et pour vendredi, alternance soleil-nuage, maximum de 18, minimum de 8 degrés. Allons voir maintenant les gagnants du bingo d'hier, mardi, le 8 septembre. Donc, félicitations à Patricia Dugas de Grand'Anse qui a remporté la mise tôt. La première partie, on a quelques gagnants. Sylvia Brideau de Rivière-du-Portage pour 100 $. Joséphine Cormier de Petit-Paquetteville pour 100 $. Alfreda Chiasson de Paquetteville, 100 $. Et Daniel Roussel de Hochipagan pour 100 $. La deuxième partie est allée à Rina Ferron de Haut-Lamec. Elle a gagné 400 $. Gisèle Lantaigne de Le Goulet a remporté 500 $ avec la troisième partie. Ghislaine Mainville de Caraquette a gagné la quatrième partie pour un montant de 400 $. La cinquième partie est allée à Marie-Claire DiFazio de Petite-Rivière-de-l'Île. Elle a remporté 400 $. Irène Godin de Notre-Dame-des-Érables a gagné 500 $ avec la sixième partie. Et Mirella Gauvin de Le Goulet a gagné la septième partie pour un montant de 1000 $ en plus de la boule chanceuse de 10 000 $. Donc, félicitations gagnants-gagnantes. On vous rappelle que vous pouvez venir récupérer votre prix demain jeudi à partir de 14 h.

aujourd'hui, tirage du calendrier concours CKRO. Un tirage de fait et ça va à Emmanuel Savoie de Pont-Landry qui gagne un montant de 50 $. Donc, félicitations. Notre réceptionniste va entrer en contact avec vous.

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0: pour une fois.
1: Non? Oui,
2: on
1: allô, Julien?
2: Les bonnes non, on reprend les bonnes habitudes.
1: J'étais comme, non, je veux pas que tu joues tout de suite, on va attendre après. Bonjour, Julien.
2: Hello.
1: Comment ça va?
2: Hey, écoute, moi, je suis bien énervée.
1: Écoute, on a commencé avec de la boulangerie ce matin.
2: Je m'ai bourrée à face.
1: Je t'enviais. Comme c'est pas souvent que je suis jalouse, tu sais. J'étais très contente pour toi, mais j'étais comme, oh, j'aurais aimé ça être là, moi aussi.
2: Là.
1: Café, des viennoiseries. Allez faire un tour.
2: Hey, puis, tant qu'à jaser, là, oui. Tu peux faire ton propre bol de yogourt.
1: Ouais, je t'ai entendu. C'est cool, ça.
2: Ils font un mix de fruits dans du sirop, puis c'est fait maison.
1: OK. Ça doit être bon, hein?
2: Oh my God, oui.
1: Ouais.
2: Yogourt sans lactose.
1: Merveilleux.
2: Ça fait ma journée.
1: Allez faire un tour parce qu'il comme, il commence à en avoir de plus en plus, mais c'est quand même rare.
2: C'est ça. Fait quand il y en a, quand y tu en peux en prendre, a. Si tu prends un café latte, mettons, puis que tu veux du lait sans lactose, tu peux, là.
1: Ah, merveilleux. Mm-hmm. On passe de café à dégustation aujourd'hui. Encore une fois, en collaboration avec le Great Canadian Dollar Store de Tracadie, qu'on remercie. Toujours un plaisir.
2: Oui, puis la seule différence cette année, c'est que c'est nous qui allons aller choisir.
1: C'est ça.
2: Chacune notre tour. Mm-hmm. On va aller au magasin choisir des choses. Puis je me suis aperçue, je disais ça aux gens qui étaient sur les réseaux depuis quelques instants. C'est de plus en plus difficile à trouver. Hey, on a goûté des
1: choses.
2: On a
1: goûté à des affaires, hein? C'est incroyable.
2: Mais ça, ce que j'ai choisi était en fonction du nombre de sacs. Il y avait quand même beaucoup de Sour Patch Kids, mais...
1: C'est lesquels, ça?
2: C'est des Chewy. C'est comme si qu'ils avaient fait des taffy, puis ils ont mis la poudre sur typique du Sour Patch, mais dedans. Tu comprends? Mm.
1: Oui.
2: Moi, j'aime bien les Sour Patch. Là. Je trouve
1: ben,
2: qu'ils sont bons.
1: Ben, oui, ils sont bons. Oui, c'est comme... Si je suis pour manger quelque chose de sûr, ça passe mieux que bien les affaires.
2: Oui, tu sais, c'est un sûr, mais comme le goût du bonbon est tellement bon, fait que c'est pas si pire. Mm-hmm. Puis ça, il y avait des sortes, là. C'est... Tu sais, à un moment donné, c'était très populaire. C'est de la petite poudre pour mettre dans l'eau.
1: OK.
2: Puis il y avait des sortes en quantité industrielle, je te jure, plein de sortes. Puis moi, j'ai été attirée par celle-ci, Welch.
1: Oui.
2: Parce qu'ils font des petits snacks aux fruits. Là.
1: Oui, oui.
2: Puis c'est bon, ces snacks aux fruits.
1: Oui, mes petits neveux aiment bien ça.
2: Apparemment, fait avec des vrais fruits. Puis
1: oui, c'est ça.
2: Fait que là, j'étais curieuse.
1: Même principe que ça.
2: Aussi bon.
1: Ah, zéro sucre, pas d'aspartame, merveilleux.
2: Une bonne source de vitamine C, apparemment. Mais tu sais, c'est de la petite poudre pour mettre dans l'eau. Si vous avez de la misère à boire de l'eau, moi, j'ai bien de la misère, je bois pas assez.
1: Ça pourrait aider, ça donne un petit goût.
2: Je sais pas comment tu veux commencer.
1: Je sais pas. Ben, moi, je pense le rouge, mais je trouve ça intéressant qu'il y a 4 rouges, 4 bleus, 1 orange. C'est-tu comme les saveurs les plus populaires ou les moins populaires?
2: C'est-tu du hasard?
1: Je sais pas. Je trouve ça intéressant, moi. Tu sais, que la personne qui achète ce sac-là puis qui
2: aime
1: l'orange puis qui est pognée avec juste un.
2: Elle est déçue.
1: Je suis déçue pour le monde qui aime les oranges.
2: Ben, moi, j'aime les bleus. Hein.
1: Toi, c'est bleu d'habitude.
2: Oh, ça sent bleu, là.
1: Ça
2: Vous savez ce que je veux dire par ça sent bleu? Ça sent le petit picot.
1: Ça sent oui, bleu.
2: Ça sent l'odeur de bonbon bleu, là.
1: Ah, oh, ça sent bon, vraiment.
2: Ah, mais j'aime ça. Ça bat pas un Sour Patch normal. Soit dit en passant.
1: C'est très goûteux.
2: Beaucoup.
1: Ma goûte. Beaucoup.
2: OK, mon problème, c'est ta petite poudre qui normalement est dehors et au milieu.
1: Et dedans, right? Avec crunchy un petit peu.
2: Tu la goûtes pas.
1: Je la goûte pas?
2: Non? OK, il y a un défi là. OK.
1: Écoute, la mâche pas barrée, moi, ici, là.
2: On va regarder avec des yeux, là. Pourquoi tu as commencé avec ça?
1: Ben, c'est correct, je vais boire de l'eau après.
2: Là, ça dit de mettre un sachet par 2 tasses d'eau. On a à peu près une tasse chaque, là.
1: Ouais.
2: Fait que je peux pas. J'ai pas
1: capable. Écoute, c'est vraiment bon.
2: Pour vrai, oui, là.
1: C'est vraiment.
2: Mais ça enlève le. Nana. Voilà.
1: Hey, les marguerites sont à l'honneur aujourd'hui.
2: Oui, c'est le fun!
1: Marguerite Doiron, Marguerite Saunier nous disent allô sur TikTok. Bonjour. Pas sur TikTok, sur Facebook. Oh, c'est très rouge. C'est très rouge.
2: Ouais, je suis désolée si vous êtes du genre à watcher pour les colorants, il y a du red 40.
1: J'ai
2: pas pu.
1: C'est ça. OK, on embrasse.
2: Puis j'ai pris la saveur cerise pomme grenade. Je sais que t'es très
1: cerise. Oh, ça sent, j'adore. J'aime ça, cerise, moi. Mm-hmm.
2: Ah, c'est vrai que ça sent bon, par exemple.
1: Ouais, ça sent vraiment bon.
2: Ça sent vraiment bon.
1: J'ai hâte de voir si ça va être... Parce que des fois, ces affaires-là, ça goûte comme très sucré. Moi, je suis pas très sucré.
2: Ça prend l'équilibre, là.
1: Oui.
2: OK, ça goûte pas l'eau, mais c'est pas un...
1: C'est ça, puis il y a des personnes qui veulent que ça goûte sucré puis qui veulent pas que ça goûte l'eau pantoute, là.
2: Cheers! Santé!
1: Ah! Ouais.
2: Ah! Tu vois, je l'aurais dilué un peu plus.
1: Oui.
2: Un peu plus d'eau, mais le goût est vraiment bon.
1: Mm-hmm.
2: Ben, tabarnouche.
1: Ah oui. OK, pour les personnes qui ont de la difficulté à boire, vous savez qu'il faut boire de l'eau, là.
2: Il faut.
1: Moi, j'en bois beaucoup d'eau, beaucoup de café. J'ai comme un équilibre entre les deux. Mais du monde comme qui a de la difficulté à boire de l'eau, puis il y en a beaucoup, là.
2: Oh,
1: si
2: oui.
1: vous avez, tu sais, ce défi-là, ça peut aider.
2: Tu l'as dilué un petit peu plus.
1: Un petit peu plus.
2: Oh, mon Dieu.
1: Oui, c'est très... Mais c'est bon.
2: Correct.
1: Mm-hmm.
2: Alors,
1: ouais.
2: OK. Mm-hmm.
1: Ouais.
2: Ben tableau.
1: Bravo, Julien.
2: Ben tableau.
1: Très belle sélection. Ça commence bien la saison.
2: Je trouve que oui. Nice.
1: Est-ce qu'on peut rester sur cette tâche?
2: Est-ce que ça va l'être?
1: Ça va en aller. Probablement pas. Moi, j'aime ça comme essayer des affaires, tu sais, qui est comme douteux.
2: Qu'est-ce que tu veux dire par les deux, là? Parce qu'on est dans le même bateau, là.
1: Oui, non, je le sais, mais tu sais, juste pour avoir des réactions, pour voir si c'est vraiment comme bon ou pas. Tu sais, des fois, il y a des choses qui paraissent bon puis que c'est moyen ou, tu sais. Puis on le dit tout le temps, là, Julienne, tout le monde est la preuve. On a des goûts très différents. Puis ça veut pas dire que nous autres, une ou l'autre, on n'aime pas ça, que vous autres, vous allez pas aimer ça. Faut aller essayer.
2: Exact. Puis il y a des choses qu'on a goûtées quand même longtemps passé puis il en reste. Les criquets sont encore là. Mais c'était pas nos préférés, là. Mais, tu sais, genre, Barbe à papa, il n'y avait plus.
1: Ah!
2: Il n'y avait plus de Barbe à papa. Je pense qu'on a vendu Barbe à papa.
1: OK.
2: Je pense qu'on a aussi goûté une fois, puis ça suffit.
1: Ah oui, moi, ça, je ne testerai pas de nouveau, là. Mais il y a du monde qui ont aimé ça. Qui ont dit que, ben, pas, je veux dire, pas être, waouh, on se roule à terre, puis c'est merveilleux, là. Mais comme qui ont dit, c'est OK. Tu sais...

0: Tu écoutes, nous autres aussi. Je dis oui, habituellement, on fait, si t'es encore là, on fait le tour, puis
1: oui.
0: C'est disponible à goûter. Ça fait que Diane, on s'en vient avec des bonbons. Aujourd'hui, à l'émission, Julienne, qu'est-ce qui se passe?
2: L'aquarium et centre marin du Nouveau-Brunswick, c'est encore ouvert, même si là, la saison commence à tirer à sa fin. Fait qu'on a la chronique aquarium et centre marin aujourd'hui, 15h10. On va jaser avec Caroline. Caroline qui a été chercher un deuxième café ce matin, vu que ça ouvrait, puis qui a dit si je suis crankée en cause de tout. Je dis pas de problème.
0: On assume. On est comme dans l'entre-deux encore, on dirait. On parle encore de l'aquarium Sainte-Marin, du village acadien, mais on est dans la programmation automne. On dirait qu'on... mais tranquillement, on voit la foire agricole s'en vient en fin de semaine.
2: Ça va sentir la vache, mais de la meilleure des façons.
0: Oui.
2: Ça fait du sens?
0: Ben oui, ça fait du sens.
2: Ce que je veux dire? C'est le fun. T'arrives et tu les entends. Ils sont en train de faire l'encamp, tu les entends. C'est le fun au bout.
0: Je vais être là dimanche, aller faire un tour.
2: Oui,
0: venez venez faire un tour. Habituellement, on est dans l'entrée. Il y a plein de trafic, là, le monde vient jaser.
2: Oui, il y a le marché aussi. Il y a plein de produits frais.
0: C'est ça.
2: C'est vraiment le fun.
0: Faites pas comme moi, je l'ai dit la semaine passée, mais apportez-vous un sac réutilisable. Je me fais avoir à tous les années.
2: Vous arrivez en vous disant, moi, je vais juste m'acheter un ou deux cocons, manger dans... Non,
0: c'est pas ça.
2: Ça finira pas comme ça. Jamais.
0: On va tout le temps avec des conserves puis plein d'affaires.
2: Oui, c'est pratique. C'est fait avec amour.
0: Parce que moi, j'en fais pas,
2: tu sais.
0: Bonne émission, Julianne. Bon après-midi, tout le monde. On écoute la musique de Ben Jonka avec Sunny Day.

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Ben, Janine Boudreau, fille d'Acadie, elle dit là-dedans, pour que tu ne m'oublies pas, ben, l'Acadie ne t'avait pas oublié non plus. On est ben, ben, ben heureux d'avoir des chansons de Janine Boudreau à nouveau. Bienvenue à l'émission Monte le son. Vous êtes dans le segment Acadie Express, milieu de semaine déjà. 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
1: Ouais, voici les activités au Babillard aujourd'hui. Club de l'âge d'or de Pont-la-France, vendredi 11 septembre, soirée d'amateurs à 19h. Bienvenue à tous! Au club Le Réveil de l'âge d'or de Négouac, on veut mettre sur pied une mini-bibliothèque avec des livres d'auteurs de la région et d'ailleurs, et même des compétitions de casse-tête. Il y aura même annonce prochainement pour le lancement du livre d'Edwina Ward. Si vous êtes intéressé, si vous êtes curieux, contactez Le Réveil de l'âge d'or de Négouac. Programme des repas chauds du Centre de bénévolat de la péninsule acadienne. On recherche des bénévoles pour assurer la livraison dans les régions de Sainte-Marie-Saint-Raphaël, Cap-Bateau et Pigeon-Hill. Information, contactez Marie-Michel Mallet au 395-9813. Assemblée des alcooliques anonymes, groupe Shaila tous les mercredis 20h au sous-sol de l'église de Shaila et groupe Pont-la-France tous les jeudis 20h à la salle de l'âge d'or de Pont-la-France. Au Club de l'âge d'or de Landry Office, yoga sur chaise et mise en forme tous les vendredis à 10h avec Roxane Thériault. C'est offert gratuitement par Foyer sans mur de Paquetteville. Alors venez bouger avec nous. Information 726-8915. Au Club de l'âge d'or de Rivière du Portage, jeudi 10 septembre, soirée amateur à 19h. Samedi 12 septembre, bingo du mois à 13h30, suivi de la danse en soirée avec Jimmy Saunier de 20h à 23h. Au Club Le Réveil de l'âge d'or de Négouac, ce soir de 14h à 18h, en fait, ça va commencer bientôt, danse avec Wild Country et souper aux côtelettes salées. Au Club de l'âge d'or de Notre-Dame-des-Érables, venez jouer au bingo tous les jeudis soirs, 18h45. Centre communautaire de Le Goulet, soirée de bingo tous les jeudis à 18h30. Au Club de l'âge d'or d'Évangeline, tournoi de dames de pique tous les mercredis à 18h30, inscription de 17h à 18h. Pour information, c'est au 727-5886. Et au Club de l'âge d'or 50+ de Bas-Caraquet, tous les mercredis, partie de cartes de votre choix à 13h, suivi d'un souper à 16h30. C'est tout pour le Babillard. N'oubliez pas, si vous avez des messages à passer sur nos chroniques, vous pouvez toujours nous contacter à la station au 336-9706.

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Ben, écoutez, s'il n'y a plus de moonshine, peut-être qu'on pourrait avoir le mot acadien du jour aujourd'hui qui est du nolet, ou plutôt un nolet. Un nolet, relevé parfois de différentes façons côté écriture, là, mais toujours dans la même signification, ce serait comme une pâtisserie plate, découpée en forme de poupée ou de bonhomme qu'on offrait traditionnellement aux enfants à Noël. Un biscuit, un cake, hein, un petit biscuit. Dans certaines régions, c'était très significatif que cette pâtisserie-là soit donnée par la marraine. Il y a des gens qui faisaient, dans le jour de l'an, à chaque année, il fallait aller chez la marraine, puis la marraine allait donner des nolets à leur filleule. Intéressant. J'aimerais sûrement donner des nolets.

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3: Ah oui, météo. Écoutez, hier, je vous prévoyais alternance soleil-nuage, puis finalement, il y a eu de la pluie torrentielle. Aujourd'hui, je vous dis que les nuages vont apparaître en après-midi. Ça semble être vrai. Un maximum de 17. Ce soir et cette nuit, nuageux. 30 % de probabilité d'averse pendant la nuit. Pluie débutant en fin de nuit. On prévoit un minimum de 13 degrés. Demain jeudi, de la pluie qui devrait cesser le matin, nuageux par la suite, 60 % de probabilité d'averse, 5 mm de prévu. Les vents seront jusqu'à 40 km/h en rafale, maximum 24, humidex quand même 28. Et on termine la semaine vendredi avec alternance soleil-nuage, maximum 18.

Avant qu'il soit trop tard, je vais vous donner un petit rappel. Si vous avez manqué le live de la dégustation d'aujourd'hui, sur Facebook, il est disponible pendant encore quelques jours. Donc, vous avez encore le temps d'aller regarder le direct d'aujourd'hui sur notre page Facebook. Et si vous voulez juste savoir ce qu'on a mangé, la photo est partagée. Donc, vous pouvez aller regarder sur Facebook et TikTok pour voir la photo de ce qu'on a mangé aujourd'hui. On est dans le côté un peu plus sucré. On s'est sucré le bec, mais c'était très bon.

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Andy Thériault avec Danser ici, puis de la danse, il va en avoir dans le spectacle Kirio. Kirio, nouvelle production de la gang de Fusion. Ça fait 15 ans déjà que les productions Fusion font des spectacles, des événements à grand déploiement présentés. Il y en a à Caraquette, il y en a eu déjà dans le bout de Moncton. Je pense qu'il y en a même eu déjà plus dans le sud-ouest. Donc vraiment, là, Fusion, ils ont vraiment beaucoup d'expérience. Puis le prochain spectacle de cette boîte de production-là, ça va s'appeler Kirio, et ça se passe à Caraquette déjà le 12 septembre prochain. Fait que c'est ce samedi à 20h. Puis c'est au Carrefour de la Mer que ça se passe pour une quatrième année. Puis les trois dernières productions, là, elles étaient guichets fermés. 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J'aurai deux paires de billets à faire tirer jeudi cette semaine. Fait que je me tourne vers le téléphone, je prends le plus de noms possibles à mettre dans une boîte tirage, puis le tirage sera fait jeudi, 336-9797. Bonne chance!

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Alors, Benoît Paulin de Tracadie, Eddie Carey de Pocmouche, Marguerite Doiron de Bas-Paquetteville, Carole Leroy de Sainte-Cécile, Caroline Albert de Grandance, Chantal Saint-Pierre de Tillerode, Roselyne Cormier de Caraquette et Mélanie Palot de Bas-Caraquette. Je vous rappelle que j'ajoute des noms à la boîte et le tirage aura lieu jeudi pour deux paires de billets pour assister à ce spectacle Kyrio.

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Chanson dédiée du jour aujourd'hui. Écoutez, c'est assez diversifié. OK, j'explique. La chanson s'appelle « Sun Days ». Puis, je veux la dédier à mes collègues. Je veux vraiment la dédier à toute l'équipe de CKRO parce qu'ils ont fait un travail extraordinaire pour qu'on ait le nouveau site web, le nouveau son, plein de concours, pour qu'on puisse être là pour vous et redonner un bon 900 000 $ par année à la communauté. Donc, ceci, c'est pour toute l'équipe de CKRO en espérant mettre du soleil dans votre journée.

Preuve que la saison des feux de camp n'est pas encore terminée, c'est que je vous donne encore les avis de brûlage, ou plutôt les conditions de brûlage pour la province. Écoutez, toute la province est en vert. Alors, toute la province, présentement, le brûlage est permis. Évidemment, on vous indique la prudence.

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3: Ah ouais, c'est le moment du libre-échange. Les lignes ont déjà commencé à rougir, alors allons-y. Le libre-échange, bonjour.
4: Bonjour.
3: Oui.
4: Je suis à la recherche pour les pièces de tracteur gazon. Le premier, c'est un Roper LT12. Je recherche le siège qui est en bonne condition. Ça, c'est un ancien tracteur au-dessus de 40 ans de vieux. Il est en très bonne condition. Puis je rechercherai deux côtés de fiberglass, ce qui est à chaque côté du hood. Quand tu trouves ton hood, ça, c'est brisé. Puis ce qui est ça à vendre, ils sont en bonne condition. Puis l'autre tracteur, c'est un John Deere LA125. Je recherche la tondeuse qui va dessus au deck. Là. C'est en parfaite condition. Puis j'ai aussi un moteur à vendre. Ça, excusez, le deck, c'est un 42 pouces, ça. Un S42. Puis j'ai un moteur British Tannen 6.5. Je me trompe pas, c'est un 6.5 à 8 forces, ça. Ça, c'est chape 3 quarts de pouce. Ça. Puis c'est chape horizontale. Sur le côté. Puis j'ai demandé 150 $ pour. Négociable. Au 393-1911. 393-1911.
3: Ben parfait, bonne journée.
4: Merci, bye-bye.
3: Bye-bye. À la prochaine, 393-1911. The Libre-Échange, bonjour.
5: Oui, bonjour. Oui, j'aurais un cellulaire à vendre au 6-55-55-12.
3: 6-55-55-12.
5: C'est ça.
3: Ben parfait, merci beaucoup.
5: Merci.
3: Bye-bye. Un cellulaire au 655-5512. Le libre-échange, bonjour.
6: Allô?
3: Oui.
6: Libre-échange?
3: Oui, c'est à vous.
6: J'avais des cours, moi, à vendre pour mettre des cimetières avec du fer. J'aurais une laveuse à vendre, pareil, une bonne laveuse, moins de 100 piastres pour. Puis j'aurais des plastiques pour un 4 roues, un 350, Honda ou un 400, j'y donnerai, si le gars il a le gars qui veut l'avoir, j'y donnerai. Au numéro de téléphone, 726-6676. 726-6676. Merci.
3: Bonne journée.
6: Oui.
3: Bye-bye. Alors, merci à vous. Moi, ça me fait plaisir. Le libre-échange, bonjour. Bonjour.
7: Oui, bonjour. Moi, j'aurais à vendre des VHS.
3: OK.
7: J'en ai à peu près 80. Je demanderais 50 pour le tout. C'est en bonne condition. Puis j'ai même des coffrets de collection dedans. Puis je chercherai au 506-336-9693. Au 336-9693. Merci. Bonne journée.
3: Ben merci, vous aussi. Et puis les VHS, là, ça revient à la mode. Hein? Des gens qui disent on veut donner une enfance des années 90 à nos enfants. Puis je comprends, on a eu du fun. Le libre-échange, bonjour.
8: Bonjour à toi.
3: Bonjour.
8: J'ai un record pour un 9, payé 250, vendrait 225. C'est au 600-06-97. Non, 600-06-87. 600-06-87. Bienvenue,
3: bon Dieu. Parfait, merci. On vous souhaite bonne chance au 600-06-87. Le libre-échange, bonjour.
9: Oui, bonjour. Moi, j'avais un lit 60 pouces à vendre. J'ai payé 2005. Ça fait juste 2 ans et demi que je l'ai. Puis, je le vends parce que je suis seule. Okay. Puis, je veux m'acheter un petit lit simple.
3: OK, parfait.
9: Et mon numéro de téléphone est 336-7098.
3: 336?
9: Après.
3: Oui, 336?
9: Oui, 336-7098.
3: Parfait. À quelle région?
9: À Tracadie.
3: Bien, parfait. On vous souhaite un bonne chance.
9: Merci.
3: Bye-bye.
9: Bye-bye.
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0: Et météo, péninsule acadienne, les nuages apparaissent, c'est ce qu'on prévoyait, un maximum de 17 pour aujourd'hui. On est tout proche, on a 16 présentement. Ce soir et cette nuit, nuageux, 30 % de probabilité d'averse pendant la nuit et de la pluie débutant en fin de nuit. Ça va se poursuivre jusqu'à demain matin, nuageux par la suite avec 60 % de chances d'averse. Un 5 mm de prévu et puis vendredi, on termine la semaine avec alternance soleil-nuage, maximum 18 degrés.
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Ben gars, on va commencer avec vous autres. Chipagan, les heures démarrées. Elle est basse depuis 10h01. Elle sera haute à 15h46. Caraquette, elle a atteint son plus bas point à 9h33. Elle sera haute à 15h04. Bathurst, maintenant, elle a atteint son plus bas niveau à 9h56. Elle sera haute à 15h25. Tracadie, elle est basse depuis 10h52. Elle sera haute à 16h10. Négouac, elle a atteint son plus bas niveau à 11h35. Elle atteindra son plus haut à 17h11. On termine avec Chatham. Elle est basse depuis 12h33. Elle sera haute à 18h23.

0: les pêcheurs et capitaines sont invités à la présentation du plan de relance pour la survie de l'usine Co-op. La présentation cible les pêcheurs, capitaines de la grande communauté de la péninsule acadienne. L'initiative n'est pas celle de l'usine, mais de personnes qui ont à cœur la sauvegarde et la relance de notre coopérative, outil économique important. Bienvenue le jeudi 10 septembre à 18h30 au Carrefour Co-op, 30 rue de l'Hôpital à La Mecque. 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
4: Les petites annonces. Le Festival international de musique baroque de La Mecque invite ses bénévoles des 50 dernières années une soirée hommage, samedi 19 septembre à 19h, au sous-sol de l'église de La Mecque. Réservé au 506-344-3261. Venez au Club La Chaîne d'Or de Grand'Anse vous amuser et danser sur la musique à Claude Boudreau. Samedi 12 septembre de 20h à 23h. Admission 10$ par personne. Bienvenue à tous. 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

0: Voici le carnet culturel.
1: Oui, on est rendu au carnet culturel. Le Centre d'artistes Constellation Bleue présente jusqu'au 1er novembre l'exposition « Des arbres pelins la tête » par l'artiste Patricia Gauvin de Montréal. La galerie est ouverte du lundi au vendredi de 9h30 à 16h30. Ainsi que quand des spectacles sont présentés à la salle de spectacle du Centre culturel. Le rendez-vous interdisciplinaire Intervalle est de retour pour sa 6e édition et ça commence aujourd'hui jusqu'au 13 septembre. Le thème « Insoumis, insoumises, des voix qui refusent de se taire ». C'est au Quai des artistes, au carrefour de la mer de Caraquette. Pour information, 727-3277.

Zaz qui viendra, nous ce qui s'en vient. C'est le bulletin d'information de 15h. Qu'est-ce qui se passe côté actualité régionale? Qu'est-ce qui se passe dans le monde? Bref, ma collègue Jeannick Doiron va

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4: Il est 15h, ici Jannick Doiron, voici nos informations. Le groupe acadien Sale Barbe lance aujourd'hui son 4e album en carrière, ayant pour titre « Ça vaut rien savoir ». La formation offre un disque conçu sur mesure pour la scène, où la célébration et le public sont l'essence même de la musique. Afin de rejoindre son public partout en Acadie et au Québec, le groupe lancera officiellement cet album ce soir en direct sur le web. Les membres du groupe révéleront les dessous et les anecdotes de la création des chansons en studio, en plus d'offrir une prestation en direct ainsi que des images captées à Murmuncook. Le lancement direct est prévu à 19h ce soir, heure du Québec, soit 20h dans les Maritimes. Dans le cadre de la Journée internationale de sensibilisation aux troubles du spectre de l'alcoolisation fœtale, le TSAF, aujourd'hui, le Centre d'excellence du Nouveau-Brunswick invite la population à mieux s'informer et à réfléchir aux moyens d'offrir un soutien collectif et inclusif aux personnes touchées, à leurs familles et à leurs proches. En 2026, la campagne porte le thème « Chacun a un rôle à jouer, il faut une communauté ». Ce thème met en lumière la force du soutien collectif pour bâtir une société où les personnes ayant un TSAF et leurs familles peuvent s'épanouir. Les données actuelles indiquent qu'au moins 4 % de la population canadienne pourra avoir un TSAF, soit environ 1,6 million de personnes. Malgré sa prévalence, le TSAF demeure sous-reconnu et plusieurs personnes peuvent avoir de la difficulté à accéder à une évaluation diagnostique ou à des services adaptés. Le TSAF est un terme diagnostique qui décrit les effets permanents sur le cerveau et le corps d'une personne ayant été exposée à l'alcool avant sa naissance. Au sport hockey, l'ancien attaquant du Canadien André Pronovo est décédé hier à l'âge de 90 ans. L'ancien ailier gauche du tricolore était le 6e en âge parmi les anciens du Canadien. Au tennis, Ben Shelton a mis fin au règne de Carlos Alcaraz lors du match qui s'est terminé le plus tard de l'histoire des internationaux de tennis des États-Unis, s'imposant 6-7, 6-1, 6-3, 1-6 et 7-6 au terme d'un duel marathon qui s'est achevé la nuit dernière à 3h33 du matin. Au prochain tour, Shelton affrontera son compatriote américain Francis Tiafoe. Au football, l'attente est maintenant terminée. Le coup d'envoi de la saison sera donné ce soir. Pour l'occasion, les Patriots de la Nouvelle-Angleterre rendront visite aux Seahawks de Seattle. La rencontre est une reprise du dernier Super Bowl remporté 29-13 par les Seahawks. Voilà ce qui complète nos informations.
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Coup de chicou pour toi, Zachary Richard, qui débute cette heure-ci de l'émission Monte le son. C'est Juliane Benoît qui vous accompagne sur les ondes du 97,1. Puis, on commence cette heure-ci avant de jaser de poissons et d'aquariums et centres marins, en jasant d'intelligence artificielle. J'ai beaucoup de misère avec l'intelligence artificielle, puis je l'assume pleinement que c'est peut-être en partie parce que je suis vraiment pas techie-techie, mais il y a une autre partie de moi que c'est vraiment parce que j'ai énormément de respect pour les artistes. Puis l'intelligence artificielle vient un peu tasser les artistes, que ce soit de l'art visuel, de l'art musical. Tu sais, j'ai de la misère avec le fait qu'un ordinateur réfléchisse pour nous. J'ai de la misère. Il y a des bons côtés, mais j'ai de la misère avec où on s'en va avec l'intelligence artificielle. Puis, je dis ça, je dis rien. Il y a un lanceur d'alerte, un chercheur spécialisé même dans l'entraînement de nouveaux modèles d'intelligence artificielle qui a déclaré quitter l'entreprise pour laquelle il travaillait parce qu'il craint qu'avec la course actuelle de systèmes de ce genre, ne deviennent incontrôlables et ne détruisent l'humanité. C'est le fun, hein?

0: Ah, il y a peut-être des gens qui sont jaloux de sa position puis du fait qu'elle peut se promener jusqu'à veut dans l'aquarium et centre marin du Nouveau-Brunswick. On jase avec Caroline. Bonjour, Caroline.
1: Bonjour, ça va bien?
0: Ben, ça va toujours bien quand on parle de l'aquarium et centre marin parce que ça me rappelle que la, comme tu sais, l'été n'est pas officiellement fini, là.
1: Non. Non, encore du beau soleil puis des belles journées. C'est certain que les matins sont plus froids, mais c'est pas grave.
0: Ouais, mais c'est quand même ironique que je dis j'aime ça parler de l'aquarium parce que ça me rappelle que l'été n'est pas fini puis que le premier sujet, c'est la fête d'automne. Ironique quand même.
1: Ben oui, mais c'est ça. Ça fait que les nuits commencent à être un petit peu plus fraîches. Ça fait qu'il faut penser à l'automne, même si on est encore dans l'été.
0: Il faut le préparer, puis d'une certaine façon aussi, il faut le célébrer, c'est très vrai.
1: Oui, c'est ça. Ça fait que notre fête d'automne, en réalité, c'est vraiment ça. C'est célébrer notre saison touristique, remercier nos gens locaux, ce qu'on peut les appeler comme ça, qui ont venu visiter notre aquarium, puis qui sont là année après année. Ça fait que c'est vraiment une raison pour festoyer, si je veux dire.
0: Oui, non, absolument. Puis en plus, vous la préparez pour le week-end juste avant l'arrivée officielle, là.
1: Oui, c'est ça. Ben, ça fait que on laisse le temps en fin de semaine d'aller au village acadien pour la foire agricole. Puis ensuite, nous autres, ben, on va faire notre fête d'automne le samedi 19 septembre de 11h à 15h. Puis il va y avoir des petites nouveautés. Cette année, ça va être blé d'Inde et gâteau bleuet jusqu'à épuisement des stocks. Il va y avoir encore des jeux d'enfants, des marchands puis des exposants. Puis on devra avoir... c'est comme que je t'ai dit, on est en préparation. Là, ça fait qu'entre 10 et 15 exposants qui vont venir, on va aussi avoir de la musique en direct. Ça fait qu'il va vraiment avoir des jeux pour les enfants. Ça fait qu'il va vraiment avoir de quoi à l'extérieur puis à l'intérieur aussi. Là, mais c'est vraiment l'accent est mis à l'extérieur.
0: Merveilleux. Puis est-ce qu'on parle vraiment de toute la journée ou il y a comme telles heures dans la journée?
1: Bien, l'aquarium est ouvert de 9h à 17h, de 9h à 5h le soir, mais les activités, vraiment la fête d'automne, c'est de 11h à 15h.
0: Voilà. Donc, si vous voulez être au courant, s'il y a changement, s'il y a quoi que ce soit, c'est sur la page Facebook?
1: Oui, c'est ça. Ça va être ça sur notre page Facebook ou notre site web. Tout va être installé dans les prochains jours, je te dirais.
0: Parfait. Puis là, parle-nous encore une fois des animations qu'on pourra voir dans les prochains jours.
1: Oui, c'est ça. C'est qu'on a encore nos animations, que ce soit le secret des homards de couleur, le baleine d'océan, ça veut dire comment la baleine se nourrit, sur l'étoile de mer, le boréier, les oursins. Ça fait qu'on a plusieurs qui vraiment, le thème le dit, hein, à l'aquarium où chaque espèce a son histoire. Ça fait que c'est vraiment ça. Ça fait que si vous avez des questions, on a nos artisans qui sont là, qui peuvent répondre à vos questions. On a aussi, c'est l'Ovatec, le homard qui est dans la piscine, où est-ce que t'es nos phoques, avec des caméras. Ça fait qu'on peut vraiment voir en réel comment le homard se déplace, comment est-ce qu'il agit aussi dans la cage. Ça fait qu'ils vont aussi vous parler de la taille légale pour la pêche, comment placer des élastiques, pourquoi il faut placer des élastiques, comment mesurer le homard. Ça fait que c'est vraiment intéressant. Il y en a pour tous les goûts.
0: Puis j'aime vraiment la façon que vous vous êtes retourné pour garder l'endroit où étaient les phoques vivants. Ça prenait quelque chose, puis c'est une très, très bonne idée.
1: Oui, c'est ça. Puis c'est vraiment intéressant. Là, je veux dire, à tous les matins, on va voir aussi, tu sais, même au courant de la journée, tu peux arriver le matin, puis là, les homards sont tous cachés dans leur... parce qu'ils ont tous des petits abris. Ils sont tous dans leur condo, ils veulent rien savoir. Là, tu mets de la nourriture, puis là, tu vois les interactions entre les plus forts, puis tu sais, les dominants. C'est vraiment fascinant à voir, là.
0: Extraordinaire. Puis, faut pas oublier non plus les documentaires qui sont projetés, hein?
1: Oui, c'est ça. C'est que tout au long de la journée, on a nos documentaires qui étaient là, que ça fait longtemps. On a aussi des petites capsules avec Annabelle Hébert. Fait qu'on a une capsule le matin, une capsule l'après-midi qui vraiment nous montre l'envers du décor. Fait que vraiment, t'as une partie qui montre qu'est-ce qui arrive à nos bassins pendant l'hiver. Fait que tout le grand ménage, à l'aquarium aussi, on fait ça. Le grand ménage, pas le grand ménage du printemps ici, c'est le grand ménage de l'hiver. Fait qu'on en profite pour faire le grand ménage. Puis après ça, ben là, on a vraiment des capsules sur des espèces qu'on a sélectionnées avec des petites surprises là, avec Annabelle puis Vanessa, qui sont vraiment drôles. Fait que ça, c'est le fun. Puis on a notre nouveau documentaire qui est Coexistence, qui parle vraiment de la cohabitation entre nos pêcheurs de la péninsule acadienne puis la baleine noire de l'Atlantique Nord qui fait de plus en plus d'apparitions dans nos eaux. Ça fait que ça, le documentaire est vraiment disponible, diffusé à 11h et à 14h30 à tous les jours.
0: Puis on rappelle, pour les gens qui peut-être sont à la recherche de la sirène perdue, elle n'est pas là cette semaine.
1: Non, elle prend congé cette semaine, mais on va être là la fin de semaine prochaine. C'est-à-dire qu'elle va être là le 19 et le 20 septembre avec tous ses petits dessins puis son imagination farfelue, si je peux dire ainsi.
0: Absolument. Puis écoutez, il me reste encore des passes familiales à faire tirer. Caroline, quel jour sera le dernier jour pour la saison de l'aquarium?
1: Ça va être le samedi 26 septembre.
0: Donc, le samedi 26 septembre, c'est la dernière journée pour profiter de ces passes-là que vous nous avez données. Puis, merci de nous avoir donné ça, de pouvoir donner une passe familiale à chaque semaine. Ça rend encore plus accessible l'aquarium pour le plus de monde possible.
1: Oui, c'est ça. Puis, gênez-vous pas. Venez nous voir, puis ça va nous faire plaisir de vous accueillir. Puis, on est ouvert tous les jours de 9h à 17h.
0: Merveilleux, Caroline. On se dit à la semaine prochaine?
1: Oui, à la semaine prochaine. Puis là, j'aurai vraiment plus d'informations sur notre fête d'automne.
0: Ah, j'ai hâte d'entendre ça.
1: Là, on va vraiment se préparer à fêter.
0: Merveilleux, merci.
1: OK, bonne journée.
0: Bye-bye.
1: Bye-bye.
0: Puis moi, ben les lignes sont déjà rouges, fait que je me tourne vers le téléphone. Je vais prendre pour cette passe familiale le quatrième appel au 336-9797. Bonne chance.

0: Ben c'est sur la planète Poisson qu'elle va se rendre. Christine Bertin de Village Blanchard se mérite la passe familiale d'aujourd'hui pour aller à l'aquarium et centre marin du Nouveau-Brunswick.
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0: J'ai toujours hâte à ce temps-ci de la journée de voir la mise à jour. Ce que je vous donne maintenant, ben, c'est un rappel que ce soir et cette nuit, nuageux, 30 % de probabilité d'averse de prévu avec vraiment là, de la pluie débutant en fin de nuit. On prévoit des vents jusqu'à 40 km/h en rafale, minimum 13 degrés. Demain jeudi, de la pluie, ça sent le matin, nuageux par la suite avec 60 % de probabilité d'averse. On prévoit un bon 5 mm de pluie avec un maximum de 24, humidex 28. Vendredi, alternance de soleil et de nuages, maximum 18. Et samedi, enfin, une belle grande journée ensoleillée, maximum 22.

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À quel point la planète au complet, d'une certaine façon, est connectée. Ça, ça fait réfléchir, puis je trouve ça très impressionnant. Des équipements de pêche de la Nouvelle-Écosse s'échouent sur des îles isolées de l'Atlantique. Des chercheurs appellent à une collaboration internationale pour lutter contre la pollution plastique transfrontalière. Fait qu'il y a des étiquettes de homards de la Nouvelle-Écosse qui ont été retrouvées sur les plages de l'archipel des Açores. C'est au large du Portugal, des îles qui se trouvent à plus de 3000 kilomètres de la Nouvelle-Écosse. Fait qu'il y a eu une étude par des chercheurs à l'Université des Açores qui a analysé plus de 1500 débris d'engins de pêche en plastique échoués sur l'archipel. Puis plus du tiers de tout ça provient du Canada, majorité venant de la zone du homard 34 dans le sud-ouest de la Nouvelle-Écosse. Le reste est issu des activités de l'industrie des pêches américaines. C'est quand même très, très, très intéressant de voir à quel point ça voyage, les courants emmènent une pollution qui n'a pas de frontières.

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Ben aujourd'hui, pour notre sujet de sport, on parle de l'ancien attaquant du Canadien de Montréal, André Pronovo. Il est décédé mardi à 90 ans. C'est ce qu'a annoncé l'organisation aujourd'hui. Il a remporté 4 fois la Coupe Stanley dans la dynastie là, des années 50. Il est né en 1936 à Shawinigan. Il a joué pendant 10 ans dans la Ligue nationale de hockey, 5 avec le Canadien, et c'est avec le Canadien qu'il a remporté le championnat au printemps 1957, 1958, 1959 et 1960. L'ancien allié gauche, réputé solide dans les deux sens de la patinoire et efficace dans toutes les situations de jeu, était à 90 ans. Le 6e ancien joueur du Canadien de Montréal en âge. Outre le tricolore, il a aussi été avec les Bruins de Boston, les Red Wings de Détroit et les North Stars du Minnesota.

Une nouvelle ligue de hockey féminin est née dans le nord de la province. La ligue de hockey féminin de la Côte-Nord comprendra 6 équipes, soit Restigouche, Belle Bay, Bathurst, Tracadie, Chipagan et Miramichi. Selon les dirigeants et dirigeantes de ce nouveau circuit de hockey, cette ligue permettra aux femmes de continuer à pratiquer le sport qu'elles aiment près de chez elles, tout en montrant aux jeunes filles du nord du Nouveau-Brunswick que leur parcours au hockey ne doit pas nécessairement prendre fin après le hockey mineur. Les derniers essais pour celles qui veulent faire partie des équipes de volley-ball des Dynamites de la péninsule acadienne auront lieu demain à l'école Laruche de Tracadie. Les filles catégorie U13 sont conviées de 17h à 18h30 et les U14 de 18h45 à 20h15. Plus d'informations sur la page Facebook Club de volley-ball Dynamites péninsule acadienne. Du côté masculin, le club de volley-ball Nord-Dais offrira une clinique spécialisée en défensive avec l'entraîneur Luc Picard le dimanche 20 septembre à la polyvalente W.A. Lauzier de Tracadie. La clinique pour les U14 débute à 13h et celle pour les U16 et U18 à 15h. Les places sont limitées. Le lien vers l'inscription se trouve sur la page Facebook Club de volley-ball Péninsule acadienne officiel. À la suite de l'inscription, un courriel de confirmation sera envoyé afin de confirmer votre place. Tous les détails concernant la clinique vous seront également transmis par courriel. C'était votre sport régional.

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y a du mouvement dans les classements des meilleures joueuses de tennis au monde. La Kazakh Elena Rybakina s'est qualifiée pour les demi-finales des internationaux de tennis aux États-Unis. En faisant ça, elle s'est emparée de la première place du classement mondial féminin. Donc, présentement, en première place du classement mondial féminin, c'est la Kazakh Elena Rybakina.

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4: Ah oui, météo, mise à jour par Environnement Canada. Écoutez, ce que je vous annonce, c'est un soir et nuit nuageux. La pluie va débuter en fin de nuit. On prévoit 5 mm. Ensuite, demain jeudi, la pluie va cesser le matin. On prévoit quand même des nuages pour le reste de la journée. Et 60% de chance qu'il y ait d'autres pluies. Hauteur prévue 5 mm avec les vents jusqu'à 40 km/h en rafale. Maximum 24. Humidex 28. Vendredi, alternance soleil-nuage, maximum 18. Et samedi, écoutez, du soleil, maximum 22. Heure démarrée sur nos différents secteurs. Bathurst, elle est haute depuis 15h25. Elle sera basse à 21h41. Caracat, maintenant, elle a atteint son plus haut point à 15h04. Elle sera basse à 20h57. Chipagan, elle est haute depuis 15h46. Elle sera basse à 21h26. Tarakadi, elle atteint son plus haut point à 16h10. Elle sera basse à 21h35. Negwak, maintenant, elle est basse depuis 11h35. Elle va atteindre son plus haut niveau à 17h11. Et du côté de Chatham, elle a atteint son plus bas point à 12h33. Elle sera haute à 18h23.
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Chronique Histoire de la musique. Aujourd'hui, on retourne quand même un bon petit bout en arrière. Le 9 septembre 1978, Beast of Burden par les Rolling Stones entre au classement Hot 100 à la 70e place. La chanson, en partie, est des allusions voilées de Keith Richards à l'égard de Mick Jagger. Pourquoi? Parce que Richards avait le sentiment que Jagger prenait le contrôle du groupe puis venait écarter ses camarades du processus de création. Fait que c'est comme un petit message semi-caché.

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7: 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Et là, vous ne pouvez plus jouer. J'ai des vrais ou faux à vous mentionner. Et vous me dites si c'est vrai ou faux, tout simplement. Puis, le nombre de fois que vous avez la bonne réponse, c'est le nombre de fois que je mets votre nom dans notre boîte concours. Vendredi, c'est 25 $ chez 2M Distribution qui seront tirés. 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

0: Ben voilà, nous avons trouvé notre participant pour aujourd'hui de Sainte-Marie-Saint-Raphaël. C'est Michel Duguay. Bonjour.
1: Bonjour.
0: Écoutez, je vous ai expliqué hors onde comment ça allait fonctionner. Est-ce que vous vous sentez prêt?
1: Oui.
0: OK. Entre les vrais ou faux, j'ai un petit chronomètre de 7 secondes. Question de vous donner le temps de réfléchir à votre réponse. Voici votre premier vrai ou faux. Le corps humain possède 206 os à l'âge adulte.
1: C'est vrai.
0: Pas besoin d'attendre la fin du chronomètre. Michel, il est certain de sa réponse et il a raison. C'est vrai, le corps humain, une fois adulte, a 206 os. Donc, votre nom va une fois garanti dans notre boîte concours. On va essayer de le mettre une deuxième fois avec ce vrai ou faux suivant. Voici. Vénus est la planète la plus proche du Soleil.
1: C'est vrai.
0: Vous dites que c'est vrai?
1: Oui.
0: En fait, c'est faux. La planète la plus proche du Soleil, c'est Mercure. Mais votre nom va quand même une fois dans notre boîte concours. Des fois, c'est tout ce que ça prend. Michel, merci beaucoup d'avoir joué.
1: OK, merci beaucoup.
0: Merci, puis bonne chance.
1: OK, bye.
0: Bye-bye. On l'a vu par le passé, hein, quelqu'un qui avait son nom une seule fois dans la boîte, c'était amplement suffisant. Donc, la planète la plus proche du Soleil, en fait, c'est Mercure. Et le corps humain a effectivement 206 os à l'âge adulte. Je mets le nom de Michel dans notre boîte concours. Le tirage aura lieu vendredi. Bonne chance!

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0: Il est 17h, ici Jannick Doiron, voici nos informations. Le groupe acadien Sale Barbe lance aujourd'hui son quatrième album en carrière, ayant pour titre « Ça vaut rien savoir ». La formation offre un disque conçu sur mesure pour la scène, où la célébration et le public sont l'essence même de la musique. Afin de rejoindre son public partout en Acadie et au Québec, le groupe lancera officiellement cet album ce soir en direct sur le web. Les membres du groupe révéleront les dessous et les anecdotes de la création des chansons en studio, en plus d'offrir une prestation en direct ainsi que des images captées à Murmamcook. Le lancement en direct est prévu à 19h ce soir, heure du Québec, soit 20h dans les Maritimes. Dans le cadre de la Journée internationale de sensibilisation aux troubles du spectre de l'alcoolisation fœtale, aujourd'hui, le Centre d'excellence TSIF du Nouveau-Brunswick invite la population à mieux s'informer et à réfléchir aux moyens d'offrir un soutien collectif et inclusif aux personnes touchées, à leurs familles et à leurs proches. En 2026, la campagne porte sur le thème « Chacun a un rôle à jouer, il faut une communauté ». Ce thème met en lumière la force du soutien collectif pour bâtir une société où les personnes ayant un TSIF et leurs familles peuvent s'épanouir. Les données actuelles indiquent qu'au moins 4 % de la population canadienne pourra avoir un TSIF, soit environ 1,6 million de personnes. Malgré sa prévalence, le TSIF demeure sous-reconnu et plusieurs personnes peuvent avoir de la difficulté à accéder à une évaluation diagnostique ou à des services adaptés. Le TSIF est un terme diagnostique qui décrit les effets permanents sur le cerveau et le corps d'une personne ayant été exposée à l'alcool avant sa naissance. Le Conseil de la santé du Nouveau-Brunswick recherche toujours des participants et participantes pour répondre à un sondage sur les soins hospitaliers aigus qui est en cours. À ce stade de la collecte des données pour 2026, le taux de participation à ce sondage est plus faible dans certaines régions de la province, notamment les régions de Bathurst, Miramichi et Haut-de-la-Vallée. Le Conseil tente d'atteindre le plus grand nombre possible de personnes afin de s'assurer que les résultats soient représentatifs des expériences des patientes et patients dans toutes les zones et tous les hôpitaux. Les personnes éligibles sont les résidentes et résidents du Nouveau-Brunswick âgés de 18 ans et plus qui ont passé au moins une nuit d'hospitalisation dans un hôpital du Nouveau-Brunswick pour des soins médicaux, chirurgicaux ou de maternité entre avril et juillet de cette année. Même si l'Organisation météorologique mondiale prévoit un phénomène El Niño de forte intensité qui aura des conséquences partout en Amérique du Nord, les prévisions de Météo Média ne font pas état d'un automne extrême dans l'est du pays. Le phénomène El Niño va continuer de s'intensifier au cours des prochains mois et ses effets risquent d'être plus probants à l'hiver, selon André Monette, chef météorologue à Météo Média. Pour l'automne, on prévoit des températures au-dessus de la normale pour une majorité du pays. Météo Média prévoit que l'arrivée des conditions hivernales se fera attendre en 2026. Dans les provinces de l'Atlantique, on prévoit des températures près de la normale, peut-être un peu au-dessus, a indiqué le chef météorologue à Météo Média. Le représentant américain du commerce, Jameson Greer, accuse le Canada d'être responsable de la décision de Washington d'intensifier la guerre commerciale. Le président américain Donald Trump a signé hier de nouveaux décrets renforçant ainsi la riposte des États-Unis après que le Canada a imposé ses droits de douane de rétorsion. Ces 5 nouveaux décrets interdiront totalement les importations de certains produits canadiens aux États-Unis, dont certains produits laitiers et les boissons alcoolisées. Au sport au hockey, l'ancien attaquant du Canadien André Pronovo est décédé hier à l'âge de 90 ans. L'ancien ailier gauche du tricolore était le 6e en âge parmi les anciens du Canadien. Au tennis, Ben Shelton a mis fin au règne de Carlos Alcaraz lors du match qui s'est terminé le plus tard de l'histoire des internationaux de tennis des États-Unis, s'imposant 6-7, 6-1, 6-3, 1-6 et 7-6 au terme d'un duel marathon qui s'est achevé la nuit dernière à 3h33 du matin. Au football, l'attente est maintenant terminée. Le coup d'envoi de la saison de la NFL sera donné ce soir. Pour l'occasion, les Patriots de la Nouvelle-Angleterre rendront visite aux Seahawks de Seattle. La rencontre est une reprise du dernier Super Bowl remporté 29-13 par les Seahawks. Voilà ce qui complète nos informations.
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Bon, je suis pas encore rendue à partir, mais je suis quand même rendue à la dernière heure de l'émission d'aujourd'hui. Puis, je suis bien contente de la commencer en jasant Lisa Leblanc, auteure, compositrice, interprète du Nouveau-Brunswick. Elle a lancé une nouvelle chanson et elle dévoile des détails de son prochain album. Ça va s'appeler Patchwork. Il va avoir les sonorités folk et rock, et ça devrait paraître au début de l'année 2027. La nature a une place importante dans cet album-là. Elle va aller puiser dans son amour pour le folk et le rock des années 60 et 70 pour faire le plein de mélodies d'harmonie et de groove. Elle s'est même inspirée de la musique traditionnelle cajun et acadienne pour créer une proposition qu'il y a juste elle qui peut imaginer. Parce qu'on s'entend qu'on a eu de Lisa Leblanc, tout est style. Même du disco en version chiac. J'aime tout. Fait que le titre Patchwork, c'est un clin d'œil à sa grand-mère qui, depuis plus de 50 ans, fabrique avec amour et minutie des courtes pointes. C'est pas celle qu'elle vient juste de sortir, mais ça a été le premier extrait qui va sûrement être sur l'album. Voici Whole Lot of Talking.

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Ben, on se fait une jasette iPhone. Parce que bien souvent, on est soit équipe iPhone, soit équipe Samsung. Mais là, tout de suite, ce qui retient l'attention, c'est les iPhones. Petit détail que les gens ont commencé à trouver mystérieux sur une toile qui a à peu près 90 ans, qui a venu titiller le web. On voit là-dedans un homme des Premières Nations avec dans sa main ce qui ressemble à un iPhone. Pourquoi on dit que ça ressemble à un iPhone? Littéralement juste parce que c'est un petit objet rectangulaire gris. Puis là, les gens étaient comme, bon, il y a quelque chose, on est dans la matrice, tu sais, ce genre de choses-là. La murale représente très probablement plus une personne des Premières Nations avec un miroir. Un miroir, mesdames et messieurs, ça ressemble à un téléphone vu comme ça, mais c'est vrai, c'est définitivement un miroir. Puis tant qu'à jaser iPhone, ça fait quand même un bon, ça fait quoi? Ça fait 7 ans à peu près que Samsung a dévoilé les téléphones pliables, que l'écran même se plie. Ben voilà que Apple devrait dévoiler aujourd'hui son premier iPhone pliable, téléphone intelligent haut de gamme, qui marquera le baptême de feu de son nouveau patron. Parce que oui, iPhone a maintenant un nouveau patron. La pénurie de puces mémoire fait quand même grimper les prix hein, de tous les appareils. Fait qu'un iPhone pliable pourrait coûter combien? Très, très, très, très, très bonne question.

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3: Ben oui, allons-y avec notre dernier coup d'œil à la météo long terme. Ce soir et cette nuit, nuageux, de la pluie qui va commencer cette nuit avec un minimum de 13. Demain jeudi, la pluie va cesser le matin. On prévoit 5 mm et des nuages pour le reste de la journée. Maximum 24, humidex 28. Vendredi, alternance soleil-nuage avec un maximum de 18. Puis là, je me suis permis d'aller vite pour arriver à samedi. Parce que samedi, 12 septembre, ensoleillé, maximum 22 degrés. Oui, il reste du beau temps, mesdames et messieurs, il faut juste savoir en profiter.

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Dans quelques instants, c'est le country show. Ouais, c'est le country show dans quelques instants. Ça veut dire que c'est le moment pour moi de vous dire bonne soirée, bon mercredi soir. On se retrouve, nous, dès demain pour la jasette avec Monique Aubin. Puis, évidemment, j'espère que vous allez passer une très, très bonne soirée, une bonne matinée demain également. D'ici là, ben, portez-vous bien. Bye bye!

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4: À l'hôpital régional Shire de Bathurst, le lundi 7 septembre 2026, à l'âge de 70 ans et 11 mois, est décédé M. Ernest Guignard. Il demeurait à Larville. Né le 26 septembre 1955, il était fils de feu Léo Guignard et de feu Aline Guignard. La famille recevra parents et amis à compter de 19 heures, le lundi 14 septembre, à la maison Robichaud et fils d'Allerville. Les funérailles auront lieu à l'église Christ-Roi d'Allerville le mardi 15 septembre à 14 heures. Les funérailles seront diffusées en direct sur la page Facebook de la maison funéraire Robichaud et fils. La direction des funérailles a été confiée à la maison funéraire et centre de crémation Robichaud et fils de Tracadie.
1: Entouré de l'amour de sa famille, à sa résidence, le lundi 7 septembre 2026, à l'âge de 93 ans, est décédée paisiblement Madame Azilda Doiron, épouse de feu Allard Doiron. Elle demeurait à Pont-la-France. Née le 29 octobre 1932, elle était fille de feu Mathurin Brideau et de feu Émilie Comeau. La famille recevra parents et amis à compter de midi le jeudi 10 septembre à la maison funéraire Robichaud et fils au 3875 rue principale à Tracadie. Les funérailles auront lieu en l'église Immaculée Conception de Rivière-du-Portage le même jour, soit le jeudi 10 septembre à 14 heures. La direction des funérailles a été confiée à la maison funéraire et centre de crémation Robichaud et fils de Tracadie.
5: C'est avec une grande tristesse que nous vous annonçons le décès de M. Gérard Landry, le vendredi 4 septembre 2026. Il était un mari dévoué, frère et oncle bien-aimé. Il demeurait à Sainte-Rose, mais autrefois de Thériault Office au Nouveau-Brunswick. Né le 19 septembre 1934, il était le plus jeune enfant de feu Losa Thériault et de feu Fidèle Landry. La famille recevra parents et amis à compter de midi le vendredi 11 septembre 2026 au sous-sol de l'église Saint-Joachim de Bertrand, suivi des funérailles à 14 heures au même endroit. La direction des funérailles a été confiée aux soins professionnels de la coopérative funéraire La Colombe Limitée. Vous pouvez envoyer vos messages de condoléances sur notre site internet www.cflacolombe.ca.
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Oui. Bon, c'est fait. Bon mercredi à tous et à toutes. Avec un beau 16 degrés. Je sais pas, mais il y a quelqu'un qui a baissé le thermostat dans quelque part un matin, là. Oh là là là là là. Ben, heureusement, la température a augmenté dans la journée. On a eu du beau soleil quand même. Là, les vents sont présentement du sud à 14 km/h. Nous avons présentement en moyenne sur la péninsule acadienne 16 beaux degrés. On va dire ça ainsi. Demain, ce qui s'amène pour nos secteurs de la pluie, du soleil pour les prochains jours. Ben, je vais vous en parler à compter de 18h30. À l'émission de ce soir, des nouvelles de la scène artistique country canadienne francophone, bien sûr, et de l'excellente musique, le palmarès de Lacan. On va entendre plusieurs nouveautés, que ce soit nouveautés country, bluegrass, anglophone, francophone de nos artistes acadiens. Et c'est Steve qui s'installe avec vous jusqu'à 20h sur les ondes du 87.1 FM. 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Et aussi notre nouveau son. Ouais! Merci d'être là, tout le monde. Ce qui s'amène en musique, on va entendre dans les prochaines minutes Mark Neary, Petit Kodiak, Cindy Lee Madis, et mais voici pour vous Johnny No Problemo, et avec la pièce qui s'intitule Madame Gendron. Merci d'être là, tout le monde.

0: Petit Kodiak, cher Amy. Stéphane Comeau qui s'amène sur le bord de la plage avec Kelsey Albert, entre autres, en réserve Uninspected, et Samuel Bourgeois, je sais pas trop. Tout ça, avec les messages, va nous apporter aux prévisions du temps.
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4: Voici les prévisions du temps. Ce soir et la nuit prochaine, nuageux, 30% de probabilité d'averse au cours de la nuit. De la pluie débutant en fin de nuit, dame de brouillard se formant en fin de nuit. Des vents du sud de 20 km/h, des rafales allant jusqu'à 40 tôt ce soir. On prévoit un minimum de 13. Et pour demain jeudi, le 10, la pluie devrait cesser le matin, nuageux par la suite avec 60% de probabilité d'averse. Nappe de brouillard se dissipant le matin. Hauteur de pluie prévue de 5 mm pour demain. On parle d'un maximum de maximum de 24 et avec le facteur humidex 28, les vents seront du sud à 20 km/h, des rafales à 40. C'est du soleil et des nuages pour vendredi avec un maximum de 18 et les conditions actuelles présentement, les vents soufflent du sud à 14 km/h et nous avons température qui affiche en ce moment 16 degrés.

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3: 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Ce qui s'amène, de la bonne musique. Doug Saint-Louis, Vince Lemire, Hurt Leblanc, Voyager. Puis Fayot, mon été, que je vous fais tourner immédiatement. Les deux pièces de Fayot et Hurt Leblanc, ça va tourner pour quelqu'un qui écoute en ce moment de la province du Québec, Alexandre Legault. C'est pour toi. Ça fait que merci. Si vous voulez m'envoyer un petit coucou comme ça, je vous invite à le faire par l'entremise du courriel Steve, STEVE, à commercial@ckro.ca.

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0: Deuxième heure de l'émission Le Country Show en ce 9 septembre 2026. Ouais, ce qui s'amène pour la prochaine heure, le palmarès Arcan.
1: Ouais,
0: on va aller voir ensemble les différentes positions. Mais là, ça s'annonce bien là, de gros événements à venir sur la scène country francophone canadienne. Il y a aussi, anglophone aussi sur la scène country anglophone, mais du 16 au 11 septembre est particulièrement effervescente pour l'industrie du country francophone canadien. Quand même, tout de même marqué par les préparatifs immédiats de deux des plus grands événements de l'année. On parle de l'effervescence avant le Festival Western de Saint-Tite, parce que toute la communauté country francophone a les yeux rivés vers la Mauricie, puisque la 58e édition du mythique Festival Western de Saint-Tite débute officiellement ce vendredi le 11. Et il y a plusieurs radios country de la région qui ont modifié leur programmation justement en lien avec le festival. Il y a aussi... les artistes peaufinent aussi leur répétition. Là, on les a reçus ici le 4. Oui, c'était vendredi le 4. Je pense que c'est ça, hein? J'espère que j'ai la bonne date. T'en as un peu? Oui, c'est ça. Annie Blanchard puis Maxime Landry. Oui. Il y a aussi les spectacles pour les grands rendez-vous de la semaine suivante, comme le spectacle de Open Country des Mountain Daisies, qui réunira sur scène Maxime Landry aussi, Brigitte Boisjoli, Johan et Dan Darèche. Ça s'amène aussi probablement en lien avec le Festival Western de Saint-Tite. Puis, on va mettre le cap aussi sur les prix de la musique country canadienne, qui en anglais, c'est les Canadian Country Music Awards. L'industrie, quant à elle, se prépare activement pour les CCMA. La musique aussi, dans cette semaine-là, il y a une semaine consacrée à la musique country qui se tiendra cette année à Saskatoon. On dit que les discussions de la semaine tournent autour des artistes en nomination pour le prix de l'artiste francophone de l'année. Voici, si je vous dis, Francis de Grandpré, Fred Dionne, Gab Forêt, Vince Lemire, Laurent Saint-Martin. Oh que oui, ça s'amène. Puis si vous êtes dans le coin et vous voulez aller faire un voyage là, le 17 septembre prochain, sur le temps de partir tout bonnement comme ça, Fred Dionne, Vince Lemire, Laurent Saint-Martin auront vraiment une belle vitrine dans le cadre d'une de ces soirées-là. Puis entre autres, il y a un artiste aussi que l'on a connu, vous allez voir, sur la voix. OK? Si je vous dis Mathieu Langevin, est-ce que ça vous dit quelque chose? Peut-être Matt Lang? Oui, il est venu donner un spectacle par ici, bien sûr. Lui, il s'empare de Crave. Il y a une grosse nouveauté télévisuelle qui a fait jaser cette semaine. La plateforme de diffusion Crave a officiellement annoncé le tournage de la série documentaire Matt Lang, l'Ascension Country. La prévue pour une sortie, là, on parle de 2027 pour l'instant. Cette série comporte 7 épisodes qui vont retracer le parcours unique du chanteur de Maniwaki dans ses débuts à la voix jusqu'à ses séances d'enregistrement et ses succès à Nashville. Donc, on a bien hâte de voir ça. Ça va valoir sans doute la peine. Ben moi, nous autres, on va écouter... je vous ai parlé tantôt de Francis de Grandpré et Laurent Saint-Martin. On va les écouter une pièce par derrière l'autre. Ça va être Laurent Saint-Martin avec Adamo, premier rodéo. L'émission Le Country Show, c'est jusqu'à 20h avec Steve Hickey.

0: Voici pour vous le palmarès de l'Arcan.
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0: Bon, on va aller chercher le bon palmarès, plutôt la bonne chose. Bon, ça s'en vient, ça s'en vient, ça s'en vient dès là. Bon. Le palmarès de l'Arcan, ben, Réal Leblanc est en retour, et cette fois-ci à la 10e position avec la pièce À la quinte. Il y a Moyenne Rigue, la semaine dernière, en 2e position, et se retrouve à la 9e position avec la pièce On va fêter ce soir. Andy Bass se retrouvait à la 8e position. Il y a Jacques Surette, lui, qui se retrouve en 7e position avec Back Sud Chemin. Sale Barbe avec la pièce A.E. en 6e position. La famille Leblanc, Snoro à la 5e position. La semaine dernière, Beau Séjour avec la pièce Moi je pars était à la pole position du palmarès. Et maintenant, elle se hisse à la 4e. Oui, elle descend de quelques positions. Pas hisse, mais elle descend, oui. La grosse équipe, la reine du parc à petits sauts en 3e position. Et Beaumont, deux beaux os de Toronto en 2e position. Et Frank Richard, lui, la semaine dernière, se retrouvait à la 5e position et là, obtient la pole position du palmarès. Quand même, cette pièce-là figure depuis 14 semaines au palmarès. On est bien content qu'il se hisse à la première position, que l'on va entendre dans quelques instants. Quant au palmarès de l'Arcan, vous pourrez le consulter dans la prochaine édition de ce samedi, le 12 septembre, de l'Acadie Nouvelle.

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C'est Cathy Mattea et Walking Away a Winner. Il y a Maddie and Tay qui s'emmène avec Die of a Broken Heart. Ça a été un grand succès, ça, cette pièce-là, je pense, en 2017-2018. Peut-être un petit peu plus tard, dans ces temps-là. Mais lui, ben, il connaît toujours un succès partout où il passe, puis il nous offre de très belles chansons. C'est Luke Bryan que voici avec One Margarita, l'émission Le Country Show, les prévisions du temps qui s'amènent aussi dans les prochaines minutes.

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4: Les prévisions du temps pour ce soir et la nuit prochaine, nuageux. 30% de probabilité d'averse au cours de la nuit. De la pluie débutant en fin de nuit, nappe de brouillard se formant en fin de nuit. On aura des vents devenant du sud à 20 km/h, des rafales à 40 tôt ce soir. On prévoit un minimum de 13. Et pour demain, jeudi, le 10, la pluie cessant le matin, nuageux par la suite avec 60% de probabilité d'averse. Nappe de brouillard se dissipant le matin, hauteur prévue de 5 mm, des vents du sud de 20 km/h, des rafales à 40, qui vont devenir d'ouest à 20, des rafales à 40 en mi-journée. On prévoit 24 degrés pour demain, humidex de 28. Ce qu'on a présentement, c'est 14 et les vents soufflent du sud-sud-est à 12 km/h. Voici Marc Robichaud. Je reviendrai.

0: C'est Moyenne Rig. On va fêter ce soir, 19h38. Bon, ben c'est tout pour l'émission Le Country Show. Merci d'avoir été là. Et tenez-vous bien, là, ça fait longtemps que l'on n'a pas entendu cette voix-là ici lors d'une de nos émissions bénévoles, Génération Pop Rock. André Ferron est de retour. Il va être ici dès 20h. Soyez à l'écoute. Puis merci de syntoniser ces carreaux. 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Puis merci de participer. Vous pouvez écouter le bulletin de nouvelles, les prévisions du temps. En tout cas, on vous en a parlé cette semaine beaucoup. Les prévisions du temps simultanées également. Donc, merci d'être là. C'était Steve avec vous. Je vous donne rendez-vous la semaine prochaine pour une autre émission, le Country Show. D'ici là, portez-vous bien. Puis si vous êtes sur les routes, là, soyez prudents. Puis je vous souhaite de passer une excellente fin de soirée. André Ferron s'amène dans la prochaine demi-heure, ben, dans moins d'une demi-heure maintenant, pour l'émission Génération Pop Rock. Ciao!
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Le Festival international de musique baroque de la Mecque invite ses bénévoles des 50 dernières années une soirée hommage samedi 19 septembre à 19h au sous-sol de l'église de la Mecque. Réservé au 506-344-3261. Venez au Club La Chaîne d'Or de Grand'Anse vous amuser et danser sur la musique à Claude Boudreau. Samedi 12 septembre de 20h à 23h. Admission 10$ par personne. Bienvenue à tous. 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
1: Bonsoir, bonsoir tout le monde. Bienvenue à une émission de... première émission de Ne restant pas prêt en 2026. André Ferron, je vous accompagne jusqu'à 22 heures. Hey, ça fait un an. Ça fait un an que j'ai... m'étais retiré de la radio pour cause de maladie.

C'est un plaisir d'être de retour ce soir. Je suis content. Météo, ce soir, cette nuit, nuageuse, 30 % probabilité d'averse au cours de la nuit, puis débutant en fin de nuit. Nappe de brouillard se formant en fin de nuit. Vent devenant du sud de 20 km/h, avec rafale à 40 tôt ce soir. Ce soir, la musique des années 80. Eh bien oui, ça fait déjà un an que j'avais pas fait de radio. Je suis vraiment content d'être de retour ce soir. J'avais hâte de venir vous parler. Ça fait que c'est ça ce soir, musique des années 80. Vous savez, la maladie, ben, on n'y peut rien pour vivre avec. C'est ça, musique des années 80. On y va avec chanson de Boule Noire, Aimée d'amour.

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3: Eh bien, j'avais oublié de mentionner, si vous avez commentaires, suggestions, ben, vous pouvez m'envoyer ça par courriel à andreacommercial.ca. andreacommercial.ca. On poursuit côté francophone avec une pièce de Desireless, toujours des années 80, Voyage, voyage.

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1: CKRO Météo. Ce soir, cette nuit, nuageux, 30 % probabilité d'averse au cours de la nuit, puis débutant en fin de nuit, nappe de brouillard se formant en fin de nuit. Vent devenant du sud à 20 km/h avec rafale à 40 tôt ce soir, minimum 13. Demain, jeudi, pluie s'étend le matin, nuageux par le site avec 60 % probabilité d'averse, nappe de brouillard se dissipant le matin. Hauteur prévue de 5 mm, bas du sud de 20 km/h. Devenant 40 d'ouest à 20 en mi-journée. Vendredi, alternant de soleil et de nuages avec un maximum de 18 degrés. Samedi ensoleillé, maximum 22.

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5: 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On va poursuivre côté francophone avec une pièce de Julien Clerc, Cœur de Rocker.

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2: Eh bien, première heure de terminer. On a passé à travers de... J'ai passé à travers de la première heure. Ça faisait longtemps. Toujours musique des années 80. J'ai commencé tranquillement ce soir sans faire de coup de tapage. Ben, si vous avez commentaires, suggestions, ben, vous pouvez m'envoyer.